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0: Mesdames, mesdemoiselles et messieurs, auditeurs et auditrices de la radio Mère La Voix de Midi, bonsoir. Comme nous l'avons annoncé, nous sommes là avec l'ONG Creuseau Togo et Audi Sud pour, dans le cadre du projet École Amie des Enfants. Et nous allons en débattre sur le thème rôle et responsabilité des parents dans l'éducation et l'encadrement de leurs enfants. Et sans trop de commentaires, nous allons devoir laisser notre cher invité de bien vouloir se présenter. Bonsoir, monsieur.
1: Bonsoir, cher.
0: Oui, présentez-vous, s'il vous plaît.
1: Merci. Je me nomme monsieur Douti Issalma. Mon petit nom, c'est Joe. Je suis le coordinateur de l'association AJVD, Association des jeunes volontaires pour le développement. Je suis son partenaire avec l'ONG Creuseau Togo, puisque nous œuvrons pour la protection et l'épanouissement des enfants. Donc ce soir, nous sommes là pour parler de nos enfants qui sont la relève de demain. Notre association est située à Gando, au sein de la direction préfectorale de l'action sociale. Plus précise, à Gando. Je vous remercie.
0: Merci beaucoup, monsieur Nsarma Douti, monsieur Douti Nsarma de l'Otu Sud, également membre de l'association
1: Association des jeunes volontaires pour le développement.
0: Merci beaucoup, monsieur Nsarma. Nous sommes là, comme le thème le dit, pour en parler du rôle et responsabilité des parents dans l'éducation et l'encadrement de leurs enfants. Mais avant toute chose, est-ce que vous pouvez me donner l'objectif de cette émission d'aujourd'hui?
1: Merci. L'objectif, c'est de prendre des dispositions pour que nos enfants soient des responsables de demain.
0: Oui.
1: Parce que nous savons que l'enfant, c'est un être fragile. Et en tant que parents ou leaders communautaires, nous devons prendre des dispositions nécessaires pour que ces enfants deviennent des bons leaders pour un lendemain meilleur.
0: Ok, merci beaucoup. Si je vous comprends bien, c'est de rappeler les parents sur leur rôle et responsabilité afin de permettre aux élèves de savoir, et afin de permettre aux parents de savoir qui sont les premiers responsables du devenir du lendemain de leurs enfants.
1: Exact.
0: Et merci beaucoup, monsieur Douti Nsarma de AJVD. Et nous allons entamer la toute première question qui est de. D'abord, et la toute première question que je vais à vous poser, c'est de voir quel est et quel accompagnement les enfants peuvent-ils bénéficier de la part de leurs parents.
1: Merci. Comme on venait de le dire un peu plus haut, l'accompagnement que les parents.
0: Et monsieur Douti, s'il vous plaît, excusez-moi. Et parlons-nous d'abord de votre association AJVD.
1: Ah oui. AJVD, comme je le disais un peu plus haut, c'est une association qui œuvre dans le développement et la protection des enfants. Donc nous intervenons pour que les enfants puissent vraiment avoir une bonne éducation de base. Comme j'avais un peu dit un peu plus haut, cette relève de demain d'avoir une base solide. Donc notre mission, c'est de sensibiliser ces enfants et les parents pour que ces parents puissent prendre soin de ces enfants, pour que demain, ces enfants puissent être de vrais responsables.
0: Et votre association, où se trouve son siège?
1: Le siège est à Gando. Plus précisément à la direction préfectorale de l'action sociale.
0: Merci beaucoup, monsieur Douti. Et allons-y avec la première question qui est de savoir quel accompagnement les enfants peuvent-ils bénéficier de la part de leurs parents.
1: Exactement, comme on l'a si bien dit, l'accompagnement c'est sur multiforme. Dans un premier temps, les parents doivent accompagner les enfants financièrement. Et les parents doivent accompagner les enfants au niveau du matériel. Les enfants doivent donner des bons conseils aux enfants. Et quand on parle de finance, ce n'est pas remettre assez d'argent à l'enfant, puisque nous savons ce que c'est que l'enfant. C'est juste lui donner le minimum pour que l'enfant puisse subvenir à ses besoins. Au niveau du matériel, c'est la même chose. Il faut le minimum de matériel pour que l'enfant n'aille pas dans la rue pour poser des ennuis. Donc, tout ce dont l'enfant, on ne le donne pas tout, mais on le donne le minimum. Que cet enfant a besoin pour son épanouissement.
0: C'est-à-dire mettre le peu de moyens pour l'enfant, pour que l'enfant puisse s'attacher à ses études.
1: Sûrement.
0: Ok, merci beaucoup, monsieur Douti. Est-ce que vous pouvez nous traduire ça en langue angame?
1: Ok. Donc, je suis en train de faire la radio, la voix de l'outil. 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
0: 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rencontrer dans l'encadrement de leurs enfants.
1: Merci. Les difficultés sont énormes. D'abord, quand les parents n'encadrent pas bien les enfants à la base, les enfants s'ordonnent à beaucoup de choses, ils apprennent dans la rue. Donc la mauvaise compagnie, c'est une des difficultés que les parents doivent croiser quand les enfants sont mal encadrés. Il y a aussi l'apparition des TIC, la technologie de l'information et de la communication. Nos enfants apprennent des choses pas possibles que nous les parents même nous ignorons. Donc s'il n'y a pas un encadrement de base, les enfants apprennent de ces choses-là dans la rue et ça devient une difficulté pour les parents. Question est ratée, finalement, votre enfant devient une charge et c'est un problème pour la société. Donc voilà quelques-unes des difficultés que nous croisons quand l'encadrement n'est pas au top.
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0: Merci beaucoup, monsieur Douti Nsarma. Et je disais, il arrive des fois que certains parents se désengagent de leur responsabilité. Et dites-nous, quelles peuvent être les possibles conséquences de la démission d'un parent sur l'éducation de son enfant ou sur l'éducation de leurs enfants?
1: Merci de m'avoir passé la parole. Comme on l'a si bien dit, quand l'éducation est ratée à la base, les conséquences sont multiples. D'abord, comme on l'avait si bien dit, il y a la mauvaise compagnie que cet enfant emprunte dans la société. Il devient un cas social.
0: Oui.
1: Il est incontrôlable. Les deux se lancent dans la drogue, dans la délinquance. C'est tout ça là, vous voyez, que ce sont des fléaux qui vraiment qui empêchent nos enfants de s'épanouir. Ils deviennent des cas sociaux. Les grossesses non désirées, des avortements provoqués. Et plus tard, c'est la mort qui survient si rien n'est fait. Donc quand l'éducation est ratée à la base, voilà les quelques possibles conséquences que nos enfants sont confrontés.
0: Merci beaucoup, M. Douti, de l'association AJVD Oti Sud. Et n'y a qu'à me servir dans ma chicane, nous m'en sommes. 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
1: 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On peut parler de plus loin, mais c'est une amour totalement. Mais on en a de plus loin là. Mais bon, alors on a de l'autre part de l'amour, tout n'est à moi, faut faire comme moi, mais la frappe est tout le monde. Mais bon, on a une autre planète, c'est un moment, on a une frappe de l'amour, tout le monde.
0: Merci beaucoup, monsieur Douty. Dites-nous concrètement, est-ce qu'il y a des avantages lorsque les parents jouent efficacement leur rôle dans le
1: monde? Vraiment ça, je vais dire qu'il y a beaucoup d'avantages quand un parent ou bien les parents jouent convenablement leur rôle en tant que parent. Tout d'abord, vous avez le respect dans la société, la considération, les valeurs morales, la vie ensemble. Donc quand cet enfant sort dans la société, on dit « Ah, cet enfant c'est vraiment le fils de terre ». Et vous-même, vous vous sentez dans votre peau. Ça, tout parent doit vouloir ça. Donc, je crois que les avantages, vraiment, il y a beaucoup. Et cet enfant participe au développement de sa communauté. C'est ce que je disais un peu, monsieur. Vous, en tant que parent, voyez votre enfant qui participe au développement de votre communauté. Ça, vous êtes fier de cet enfant parce que vous lui avez donné une éducation de base solide. Je crois que c'est les avantages que les enfants. Et les parents ont quand ils encadrent bien les enfants. Je vous remercie.
0: Et nous, quand nous sommes au pied du Tikanga, par le bonheur, nous avons dit que nous avons dit que nous avons dit que nous avons dit que nous avons dit que nous avons dit que nous avons dit que 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
0: Ok, et merci beaucoup, monsieur Sarma. Nous allons souffler un tout petit peu en musique et ensuite revenir pour entamer la toute dernière partie de cette émission. Nous rappelons à nos auditeurs que vous êtes comme ça à l'écoute de la radio communautaire La Voix de Loti, émettant depuis Sansanemango la 104.5 dans le cadre du projet École Amis des Enfants. Nous en débattons ici avec monsieur Loti Sarma, président de la AJVD Loti Sud, sur le thème rôle et responsabilité des parents dans l'encadrement et dans l'encadrement de leurs enfants. Donc nous sommes là pour en débattre sur ce thème, mais avant toujours nous allons souffler un tout petit peu en musique et ensuite revenir pour entamer la toute dernière partie de cette tranche d'émission.
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5: Voisine, bonjour.
6: Bonjour ma chérie.
5: Je dis, tu as appris que la fillette d'Abalo qu'on a arrêtée avec force et donnée en mariage l'année passée est décédée lors de son accouchement.
6: Oh ma chérie, elle est finalement morte. J'ai appris qu'elle avait tenté de fuir. C'était pourtant une fille intelligente à l'école, mais personne n'a pu dénoncer ce mariage.
5: Depuis qu'elle est allée chez le garçon, elle n'a pas connu de vie heureuse et ses parents aussi sont restés dans leur situation de misère. 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
0: Merci beaucoup. Nous sommes là encore pour la suite de cette émission. Et dont le thème est passé sur le rôle et responsabilité des parents dans l'éducation et l'encadrement de leurs enfants. Dans l'objectif de cette émission, de rappeler les parents à plus de responsabilités parentales et permettre aux parents de savoir qui sont les premiers responsables du devenir de leurs enfants, également amener ses parents à s'abstenir de l'abandon et de la négligence de leurs enfants. Donc, mesdames et messieurs, c'était ça l'objectif pour lequel nous y sommes là aujourd'hui, M. Douti Sarma et moi, pour en débattre et pour vous faire informer également de la positivité et de la négativité de ces comportements lorsque nous abandonnons nos enfants et lorsque nous prenons soin de nos enfants, quels en sont les avantages. Monsieur Douti Sarma, nous sommes presque à la fin de notre émission. Pouvez-vous me parler du projet École Amis des Enfants?
1: Merci. Le projet École Amis des Enfants est un projet qui vise à promouvoir une éducation non violente en famille et dans la communauté à l'endroit des enfants. C'est un projet qui fait de l'école un lieu de sécurité et de participation et d'épanouissement de nos enfants.
0: Merci beaucoup. Est-ce que vous pouvez aller en même temps en langue?
1: École Amis des Enfants. Nous sommes là.
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1: Ok, comme on le disait, école amie des enfants Vraiment c'est un projet qui vient à point nommé Pour nous aider nous en tant que parents Pour qu'on puisse encadrer efficacement nos enfants pour qu'ils soient des vrais leaders de demain. Donc vraiment, c'est un projet que nous devons embrasser et l'aider dans ses actions, à plus de sensibilisation à l'endroit des parents et des leaders communautaires. Parce que un enfant, c'est un être fragile. Donc nous devons mettre tout notre poids pour que ces enfants puissent devenir des enfants solides, bien éduqués, bien épanouis, pour que le lendemain soit meilleur, pour qu'ils puissent participer au développement de la communauté. Donc l'école Amis des enfants, c'est un projet qui vient vraiment renforcer et nous aider dans ce qu'on faisait. Et ça nous permet de faire plus que ce qu'on faisait à l'endroit de nos enfants pour leur survie.
0: 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non mais sous dit nous sommes presque à la fin de notre émission votre mot de fin s'il vous plaît
1: merci je veux dire un grand coucou un grand merci à l'ONG Prozo Togo
0: oui
1: et ses partenaires techniques et financiers nous disons merci à la radio communautaire La Voix de l'Outil
0: oui
1: qui nous a permis ce soir de venir parler des enfants qui sont la relève de demain. Donc, je n'ai pas grand-chose à dire, mais merci va à l'endroit de tous les parents et de tous ceux qui nous écoutent pour que le message puisse vraiment véhiculer et que les enfants puissent devenir des vrais leaders pour un lendemain meilleur. Je vous remercie.
0: Ok, merci beaucoup, monsieur Bouti Nsarma, pour avoir fait le déplacement depuis Kando jusqu'ici à Mango et nous entretenir sur le rôle et responsabilité des parents dans l'encadrement et l'éducation de leurs enfants, un thème qui est tellement très pertinent parce que les jeunes aujourd'hui sont la relève de demain. Une bonne base, c'est comme si on est en train de construire une maison et si la fondation n'est pas solide, je pense que la maison ne va pas durer, ça va s'effondrer. Donc, et c'est très important de prendre soin de nos enfants, d'éduquer bien nos enfants pour que demain ils puissent nous représenter valablement, peu importe là où ils y sont. Merci beaucoup pour avoir fait le déplacement.

ça à la fin de notre émission du jour dont le thème est passé sous le rôle et responsabilité des parents dans l'éducation et l'encadrement de leurs enfants dans le cadre du projet École Amie des enfants dont nous avons reçu ici à la radio même la voix d'Oti, M. Douti Nsarma, président de l'association AJVD Oti Sud et à l'animation de cette émission, M. Tampo Mounirou de la radio mère La Voix de l'Outil, en même temps à la technique. Merci de nous avoir suivis et bonne suite des programmes sur la radio mère La Voix de l'Outil.

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0: 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Salut, chers auditeurs, et bienvenue sur la radio communautaire La Voix de l'Autique dans cette rubrique de sécurité routière. Aujourd'hui, nous abordons un sujet qui touche notre quotidien, le transport en commun. Ce moyen est vital pour des milliers de citoyens, mais qui devient souvent source d'inquiétude, surcharge, inconfort, insécurité, non-respect des règles, autant de réalités qui nous interpellent. Entre nécessité et danger, que retenir? Qui est responsable et surtout, que faut-il changer? Restez avec nous pour analyser, comprendre et proposer des solutions.
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0: Madame, mesdemoiselles et messieurs, une fois encore merci et surtout de votre présence sur la fréquence 4.5 pour en débattre avec nous ou pour en parler du surcharge dans le transport en commun.
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0: Quelles en sont les causes principales des surcharges dans le transport en commun? Les différentes causes des surcharges dans le transport en commun sont entre autres l'insuffisance de véhicules, peu de bus ou taxis ou motos par rapport à la demande des usagers. Les heures de pointe, forte affluence le matin et le soir poussent à entasser les passagers. Recherche de gains, certains conducteurs veulent maximiser les recettes en prenant plus de passagers que prévu. Manque de réglementation stricte, c'est-à-dire l'absence de contrôle ou sanctions contre la surcharge. Nous avons également la mauvaise organisation du transport, pas de planification ni de répartition efficace des lignes et horaires. L'acceptation par les passagers, beaucoup acceptent de monter dans des véhicules déjà pleins faute d'alternative. Les passagers acceptent de monter dans les véhicules malgré qu'elle est pleine. Quels sont les principaux dangers liés à la surcharge dans le transport en commun? Le risque accru d'accident, le véhicule devient instable, difficile à manœuvrer ou freiner correctement. Survolage du véhicule également, qui est l'usure rapide des freins, pneus, moteur, ce qui peut entraîner des pannes ou accidents. Plus il y a de passagers, plus le danger est élevé en cas de choc ou retournement. Surtout dans les espaces fermés ou par forte chaleur. Inconfort, bousculade, difficulté d'évacuation. En cas d'urgence, il devient difficile de sortir rapidement du véhicule. Le non-respect des droits des passagers, la surcharge compromet la sécurité et la dignité du transport. Nous allons encore aller plus loin pour demander ou pour savoir est-ce que les conducteurs sont-ils sensibilisés aux risques en ce qui concerne le surcharge? Dans de nombreux cas, oui, les conducteurs sont sensibilisés aux risques de surcharge, mais cela dépend du contexte local et du niveau d'encadrement. Certains pays ou communes organisent des campagnes par la police, les ONG ou les radios. Certains conducteurs reçoivent une formation sur la sécurité routière, y compris la surcharge. Les forces de l'ordre rappellent régulièrement les dangers lors des contrôles. Cependant, malgré la sensibilisation, beaucoup continuent à surcharger à cause du gain financier recherché. Le manque de suivi ou de sanctions valorise la récidive. La pression des passagers en situation de rareté des véhicules joue aussi un rôle. Il faut donc renforcer la sensibilisation, former davantage et impliquer les transporteurs dans les campagnes de prévention. Alors, quel rôle jouent les passagers dans cette situation de surcharge?
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0: Force est de constater que les passagers jouent un rôle important dans la situation de surcharge, souvent sans en être pleinement conscients. Voici les rôles qu'ils peuvent jouer. Acceptation passive, beaucoup montent volontairement dans des véhicules déjà pleins, pensant il faut arriver coûte que coûte. Certains insistent pour qu'on les prenne, même si le véhicule est déjà surchargé. Certains ignorent les risques réels liés à la surcharge et les dangers qu'ils courent. Peu de passagers signalent ou s'opposent au cas de surcharge par peur ou négligence. Dans la précipitation, ils préfèrent la surcharge à l'attente. Leur rôle dans la prévention est de refuser de monter dans un véhicule déjà plein. Encourager le respect des règles de sécurité. Exiger un service de transport plus sécurisé et sensibiliser les autres passagers. La lutte contre la surcharge commence donc aussi par un changement de comportement collectif. Mesdames, mesdemoiselles et messieurs, chers amis de la radio communautaire La Voix de l'Autisme, ensemble, quelles solutions concrètes pour réduire la surcharge dans le transport en commun?
4: Au revoir.

0: À mon humble avis, pour réduire la surcharge dans le transport en commun, il faut le renforcement du contrôle routier. Il faut également augmenter le contrôle sur les axes clés, sanctionner strictement les cas de surcharge. Sensibilisation continue pour éduquer les conducteurs et passagers sur les surcharges. Utiliser les médias communautaires. Préparer quelques affiches pour également montrer les risques liés aux surcharges. Encourager l'investissement dans le transport public, c'est-à-dire augmenter le nombre de véhicules. Soutenir les coopératives de transporteurs. Créer un meilleur planning pour éviter les heures de pointe trop chargées. Répartir les véhicules sur plusieurs circuits. Former les membres à la sécurité routière. Créer des engagements collectifs pour bannir la surcharge. Encourager le refus de monter dans un véhicule surchargé. Promouvoir une culture du respect des règles. Introduire des bus adaptés à forte capacité et encourager le renouvellement des véhicules vétustes. Une approche concertée entre autorités, transporteurs et usagers est essentielle pour une solution durable en ce qui concerne la surcharge dans les transports en commun.
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0: Mesdames, mesdemoiselles et messieurs, chers amis de la radio Mère La Voix de l'OTI, nous sommes presque à la fin de notre émission de ce jour, la surcharge dans le transport en commun. Il faut retenir que le transport en commun devrait rimer avec sécurité et dignité. Hélas, la surcharge persistante met en danger des vies chaque jour. Il est temps pour les autorités, les conducteurs et les passagers d'agir ensemble, car la sécurité sur nos routes n'est pas une option, c'est un droit. Merci de nous avoir suivis. Restons vigilants, restons responsables et solidaires pour un transport plus sûr pour tous. Chers conducteurs, chers passagers, mieux vaut arriver en retard que ne jamais arriver. Refuse la surcharge, ta vie vaut plus que la rate. La sécurité des passagers commence par le bon sens des conducteurs et la vigilance des usagers. Accepter la surcharge, c'est exposer sa vie pour quelques kilomètres. Osons dire non au danger. Respecter les règles dans les transports en commun, c'est protéger des vies qu'on ne pourra jamais remplacer. Un transport surchargé peut rapporter de l'argent, mais peut aussi coûter des vies. À chacun sa responsabilité. Merci de nous avoir suivis. Vous avez à la présentation de cette émission et à la programmation Nassoro Tanko Muniru, à la direction M. Idrissou Amidou. Bonne suite des programmes sur la radio communautaire La Voix de l'OTI. C'était comme ça dans le

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suite de la découverte du roman Allah n'est pas obligé de l'auteur Amadou Kourouma. C'est dommage qu'on connaît parce que a été le monde avant la naissance. Dès matin, j'essaie d'imaginer ce que maman était avant son excision. Comment elle chantait, dansait et marchait avant son excision, quand elle était jeune fille vierge. Grand-mère et Bala m'ont dit qu'elle était jolie comme une gazelle, comme un masque gourou. Moi, je l'ai toujours vue ou couchée, ou sur les fesses, jamais sur les jambes. Ce qu'elle était excitante et irrésistible. Parce que, après 30 ans dans la merde et ses odeurs, les fumées, les douleurs, les larmes, il restait encore quelque chose de merveilleux dans le creux du visage. Quand le creux du visage ne débordait pas de larmes, il s'éclairait d'une lueur, quelque chose comme une perle perdue, ébréchée. Ébréché signifie endommagé sur le bord. Une beauté pourrie comme l'ulcère de sa jambe droite. Une lueur qui se voyait plus dans la fumée et les odeurs de la case. Faforo, wallahi. Quand maman était jolie, appétissante et vierge, on l'appelait Bafitini. Même complètement foutue et pourrie, Bala et grand-mère continuaient encore à l'appeler Bafitini. Moi qui l'ai toujours vu que dans son état déplorable de dernière décomposition multiforme et multicolore, je l'ai toujours appelé Ma sans autre forme de procès. Simplement Ma. Ça venait de mon ventre, disent les Africains. De mon cœur, disent les Français de France. Grand-mère dit que Ma est née à Sigiri. C'était un de ces nombreux lieux pourris de Guinée, de Côte d'Ivoire, de Sierra Leone, où des piocheurs et casseurs de cailloux trouvent de l'or. Grand-père était grand trafiquant d'or. Comme tout trafiquant riche, il achetait beaucoup de femmes, de chevaux, des vaches et de grands boubous à midonner. Les femmes et les vaches ont produit beaucoup d'enfants. Pour loger les femmes, les enfants, les veaux, la famille, le bétail et l'or, il achetait et construisait beaucoup de concessions. Grand-père avait des concessions dans tous les villages de débarquement où des aventuriers marchands d'or se défendaient. Ma grand-mère était la première femme de grand-père, la mère de ses premiers enfants. C'est pourquoi il l'avait envoyée au village pour gérer la concession familiale. Il ne l'avait pas laissée dans les villages orifères où il y avait beaucoup de voleurs, d'assassins, de menteurs et de vendeurs d'or. L'autre motif pourquoi grand-mère restait au village, c'était pour empêcher que maman meure par arrêt net du cœur et pourrissement définitif de l'ulcère. Maman disait que la douleur allait la tuer sans faute la nuit que grand-mère la quitterait pour aller trouver les égorgeurs de femmes, des baraquements, des chercheurs d'or où grand-père trafiquait. Grand-mère aimait beaucoup maman, mais elle ne connaissait pas sa date de naissance. Elle ne connaissait pas non plus le jour où sa naissance dans la semaine. La nuit où elle a accouché de ma mère, elle était trop occupée. Bala m'expliquait que cela n'avait pas d'importance et n'intéressait personne de connaître sa date et son jour de naissance, vu que nous sommes tous nés un jour ou un autre et dans un lieu ou un autre et que nous allons tous mourir un jour ou un autre et dans un lieu ou un autre pour être tous enfouis sous le même sable, rejoindre les aïeux et connaître le même jugement suprême d'Allah. La nuit de la naissance de ma mère, ma grand-mère était trop occupée à cause aussi de mauvais signes apparaissant un peu partout dans l'univers.
Cette nuit-là, il y avait trop de mauvais signes dans le ciel et sur la terre, comme les hurlements, les hyènes dans la montagne, les cris, les hiboux sur les toits, les cases, tout ça pour prédire que la vie de ma mère allait être terriblement et malheureusement malheureuse. Une vie de merde, de souffrance, de damnée. Bala a dit qu'on a fait des sacrifices, mais pas suffisants. Assez pour éteindre tout le mauvais destin de ma maman. Les sacrifices, c'est pas forcé que toujours Allah et les manes des ancêtres les acceptent. Allah fait ce qu'il veut. Il n'est pas obligé d'accéder. Accéder signifie donner son accord. À toutes les prières des pauvres humains, les manes font ce qu'ils veulent. Ils ne sont pas obligés d'accéder à toutes les chiaderies des prieurs.

biraillement comme un chéri. Elle m'aimait plus que tous ses autres petits-enfants. Chaque fois que quelqu'un lui donnait des morceaux de sucre, des mangues bonnes et douces, de la papaye et du lait, c'était pour moi seul. Elle ne les consommait jamais. Elle les cachait dans un coin de sa case et me les donnait quand j'y entrais, en sueur, fatigué, assoiffé, affamé comme un vrai mauvais garçon de la rue. Ma maman, quant à elle, était jeune, vierge.

langue non encore excisée. C'est pourquoi elle n'a pas attendu longtemps. Dès le premier harmattan, elle est retournée au village pour participer à l'excision et à l'initiation des jeunes filles qui a lieu une fois par an quand souffle le vent du nord. Personne dans le village de Togobala ne savait d'avance dans quelle savane aurait lieu l'excision.

Personne dans le village de Togobala ne savait d'avance dans quelle savane aurait lieu l'excision. Dès les premiers chants du coq, les jeunes filles sortent des cases et à la queue-le-le signifie à la file l'un après l'autre. Elles entrent dans la bourse et marchent en silence. Elles arrivent sur l'aire de l'excision, juste au moment où le soleil pointe. On n'a pas besoin d'être sur l'aire de l'excision pour savoir que là-bas, on coupe quelque chose aux jeunes filles. On a coupé quelque chose à ma mère. Malheureusement, son sang n'a pas arrêté de couler. Son sang coulait comme une rivière débordée par l'orage. Toutes ses camarades avaient arrêté de saigner. Donc, maman devait mourir sur l'aire de l'excision. C'est comme ça. C'est le prix à payer chaque année à chaque cérémonie d'excision. Le génie de la brousse prend une jeune fille parmi les excisées. Le génie la tue, la garde comme sacrifice. Elle est enterrée sur place là-bas dans la brousse sur l'aire de l'excision. Ce n'est jamais une moche, c'est toujours parmi les plus belles, la plus belle excisée. Maman était la plus belle des jeunes filles de sa génération. C'est pourquoi le génie de la brousse avait choisi de la retenir pour la mort. La sorcière exciseuse était de la race des Bambara. Dans notre pays, le Horodougou, il y a deux sortes de races, les Bambara et les Malinké. Nous sommes des familles Kuruma, Sissoko, Diara, Konaté, etc. Nous sommes des Malinké, des Djoula, des musulmans. Les Malinké sont des étrangers. Ils sont venus de la vallée du Niger depuis longtemps et longtemps. Les Malinké sont des gens bien qui ont écouté les paroles d'Allah. Ils prient 5 fois par jour. Ils ne boivent pas le vin de palme et ne mangent pas le cochon ni les gibiers égorgés par un kafri, féticheur comme Bala. Dans d'autres villages, les habitants sont des Bambara, des adorateurs, des kafris, des incroyants, des féticheurs, des sauvages, des sorciers. Les Bambara sont parfois aussi appelés Lobis, Senofo, Kabye, etc. Ils étaient nus avant la colonisation. On les appelait les hommes nus. Les Bambara sont les vrais autochtones, les vrais anciens propriétaires de la terre. L'exciseuse était de la race Bambara. Elle s'appelait Moussokoroni. Et Moussokoroni, en voyant ma maman en train de saigner, en train de mourir, a eu pitié parce que ma maman était alors trop belle. Beaucoup d'adorateurs ne connaissent pas Allah et sont toujours trop méchants. Mais quelques-uns sont bons. L'exciseuse avait un bon cœur et elle a travaillé. Avec sa sorcellerie, ses adorations, ses prières, elle a pu arracher ma maman au méchant génie meurtrier de la brousse. Le génie a accepté les adorations et les prières de l'exciseuse et ma maman a cessé de saigner. Elle a été sauvée. Grand-père et grand-mère, tout le monde était content au village et tout le monde a voulu récompenser, payer au prix fort l'exciseuse. Elle a refusé, carrément refusé. Elle ne voulait pas de l'argent, du bétail, de la cola, du mil, du vin, des habits ou des koris. Kori signifie coquillage originaire de l'océan Indien qui a joué et joue encore un rôle important dans la vie traditionnelle et sert notamment de monnaie d'échange. Parce qu'elle trouvait que ma maman était trop belle, elle voulait la marier à son fils. Son fils était un chasseur, un kafri, un sorcier, un adorateur, un féticheur, un kafri auquel on ne doit jamais donner en mariage une musulmane pieuse qui lisait le Coran comme maman. Tout le monde au village a dit non. On a marié maman avec mon père parce que mon père, il était le cousin de maman. Parce qu'il était le fils de l'imam du village. Alors,
l'exigeuse sorcière et son fils également magicien, se sont tous les deux très fâchés. Trop fâchés, ils ont lancé contre les jambes droites de ma maman un mauvais sort. Un coroté signifie, d'après l'inventaire des particularités lexicales, poison opérant à distance sur la personne visée. Un djibo signifie fétiche à influence maléfique, trop fort, trop puissant. Quand maman s'est mariée, a commencé à conserver sa première grossesse, un point noir, un tout petit point noir a germé sur sa jambe droite. Le point noir a commencé à faire mal. On l'a percé. Il a ouvert une petite plaie. On a soigné la petite plaie. Elle n'a pas guéri, mais a commencé à bouffer le pied, à bouffer le mollet. Sans perdre de temps, on est entré chez Bala. On est allé chez les magiciens, les voyants, les marabouts. Tous ont dit que c'est l'exciseuse et son fils qui ont jeté le mauvais sort. On est allé dans le village de l'exciseuse et de son fils. C'était trop tard. Entre-temps, l'exciseuse était morte, bien morte de vieillesse et même bien enterrée. Son fils le chasseur, il était mauvais. Il ne voulait rien entendre, rien comprendre, rien accepter. Il était vraiment méchant comme un vrai adorateur, un ennemi d'Allah. Maman a accouché de ma grand-mère. Quand ma grande sœur a marché et a commencé à faire des courses, et comme la plaie continuait à pourrir, on a transporté maman à l'hôpital du Sèvre. C'était avant l'indépendance. Dans l'hôpital, il y avait un docteur blanc, un toubab avec 3 galons sur les épaules, un médecin africain qui n'avait pas de galons, un infirmier major, une sage-femme et beaucoup d'autres noirs qui portaient tous des blouses blanches. Tous les noirs avec des blouses blanches étaient des fonctionnaires payés par le gouvernement de la colonie. Mais pour qu'un fonctionnaire soit bon pour le malade apportait un poulet au fonctionnaire. Ça a toujours été les coutumes en Afrique. Maman a donné des poulets à 5 fonctionnaires. Tous ont été bons pour maman. Tous ont bien soigné maman. Mais la plaie de maman avec la bande et la permanganate, au lieu de guérir, a continué à beaucoup saigner et trop pourrir. Le médecin capitaine dit qu'il va opérer la jambe de maman, couper au genou et jeter tout le pourri au chien des décharges. Heureusement, l'infirmier major à qui maman avait donné un poulet est venu dans la nuit prévenir maman. Il lui a dit que sa maladie n'est pas une maladie pour blanc, c'est une maladie pour africain noir, nègre et sauvage. C'est une maladie que la médecine, la science du blanc ne peuvent guérir. C'est la sorcellerie du guérisseur africain qui peut fermer ta plaie. Si le capitaine opère ta jambe, tu vas mourir, complètement mourir, totalement mourir comme un chien, a dit l'infirmier major. L'infirmier était musulman et ne pouvait pas mentir.

Mesdames, mesdemoiselles et messieurs, auditeurs et auditrices de la radio communautaire La Voix de l'Oti, nous voici à la fin de cette séquence de découverte de ce jour. Eh bien, mesdames et messieurs, c'est sur cette séquence de découverte de la première partie que nous allons refermer cette édition de découverte du roman « Allah n'est pas obligé » de l'auteur Amadou Kourouma de ce jour. Nous allons nous donner rendez-vous demain, même heure, même fréquence, pour la suite de la découverte du roman « Allah n'est pas obligé » de l'auteur Amadou Kourouma. Mesdames et messieurs, pour vous accompagner tout au long de cette émission, l'équipe était composée comme suit à la direction de cette radio, M. Idrissou Amidou, à la programmation et à la mise en onde, M. Jean-Paul Newman Nanakan, et à la présentation, Frédéric Kumbogle. Mesdames et messieurs, une fois encore, nous vous disons à vous toutes et à vous tous qui restez toujours câblés sur la chaîne Mère de l'Oti, un sincère merci pour votre fidélité d'écoute. Restez toujours câblés sur la chaîne Mère et bonne suite d'écoute des programmes de la radio communautaire La Voix de l'Oti. Mesdames et messieurs, n'oubliez pas le rendez-vous demain, même heure, même fréquence, pour la suite de la découverte du roman « Allah n'est pas obligé » de l'auteur Amadou Kourouma. D'ici là, portez-vous bien et soyons des artisans de paix partout où nous sommes. Nous souhaitons bonne guérison à tous les malades dans les hôpitaux et dans les maisons. Au revoir et à la prochaine.

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suite de la découverte du roman Allah n'est pas obligé de l'auteur Amadou Kourouma. C'est dommage qu'on connaît parce que a été le monde avant la naissance. Dès matin, j'essaie d'imaginer ce que maman était avant son excision. Comment elle chantait, dansait et marchait avant son excision, quand elle était jeune fille vierge. Grand-mère et Bala m'ont dit qu'elle était jolie comme une gazelle, comme un masque gourou. Moi, je l'ai toujours vue ou couchée, ou sur les fesses, jamais sur les jambes. Ce qu'elle était excitante et irrésistible. Parce que, après 30 ans dans la merde et ses odeurs, les fumées, les douleurs, les larmes, il restait encore quelque chose de merveilleux dans le creux du visage. Quand le creux du visage ne débordait pas de larmes, il s'éclairait d'une lueur, quelque chose comme une perle perdue, ébréchée. Ébréché signifie endommagé sur le bord. Une beauté pourrie comme l'ulcère de sa jambe droite. Une lueur qui se voyait plus dans la fumée et les odeurs de la case. Faforo, wallahi. Quand maman était jolie, appétissante et vierge, on l'appelait Bafitini. Même complètement foutue et pourrie, Bala et grand-mère continuaient encore à l'appeler Bafitini. Moi qui l'ai toujours vu que dans son état déplorable de dernière décomposition multiforme et multicolore, je l'ai toujours appelé Ma sans autre forme de procès. Simplement Ma. Ça venait de mon ventre, disent les Africains. De mon cœur, disent les Français de France. Grand-mère dit que Ma est née à Sigiri. C'était un de ces nombreux lieux pourris de Guinée, de Côte d'Ivoire, de Sierra Leone, où des piocheurs et casseurs de cailloux trouvent de l'or. Grand-père était grand trafiquant d'or. Comme tout trafiquant riche, il achetait beaucoup de femmes, de chevaux, des vaches et de grands boubous à midonner. Les femmes et les vaches ont produit beaucoup d'enfants. Pour loger les femmes,

envoyé au village pour gérer la concession familiale. Il ne l'avait pas laissé dans les villages orifères où il y avait beaucoup de voleurs, d'assassins, de menteurs et de vendeurs d'or. L'autre motif pourquoi grand-mère restait au village, c'était pour empêcher que maman meure par arrêt net du cœur et pourrissement définitif de l'ulcère. Maman disait

baraquement des chercheurs d'or au grand-père trafiqué. Grand-mère aimait beaucoup maman, mais elle ne connaissait pas sa date de naissance. Elle ne connaissait pas non plus le jour où sa naissance dans la semaine. La nuit où elle a accouché de ma mère, elle était trop occupée. Bala m'expliquait que cela n'avait pas d'importance et n'intéressait personne de connaître sa date et son jour de naissance, vu que nous sommes tous nés un jour ou un autre et dans un lieu ou un autre, et que nous allons tous mourir un jour ou un autre et dans un lieu ou un autre, pour être tous enfouis sous le même sable, rejoindre les aïeux et connaître le même jugement suprême d'Allah. La nuit de la naissance de ma mère, ma grand-mère était trop occupée à cause aussi de mauvais signes apparaissant un peu partout dans l'univers. Cette nuit-là, il y avait trop de mauvais signes dans le ciel et sur la terre, comme les hurlements, les hyènes dans la montagne, les cris, les hiboux sur les toits, les cases, tout ça pour prédire que la vie de ma mère allait être terriblement et malheureusement malheureuse. Une vie de merde, de souffrance, de damné. Bala a dit qu'on a fait des sacrifices, mais pas suffisants. Assez pour éteindre tout le mauvais destin de ma maman. Les sacrifices, c'est pas forcé que toujours Allah et les manes des ancêtres les acceptent. Allah fait ce qu'il veut. Il n'est pas obligé d'accéder. Accéder signifie donner son accord. À toutes les prières des pauvres humains, les manes font ce qu'ils veulent. Ils ne sont pas obligés d'accéder à toutes les chiaderies des prieurs.

Grand-mère m'adorait, moi, Biraïma, comme un chéri. Elle m'aimait plus que tous ses autres petits-enfants. Chaque fois que quelqu'un lui donnait des morceaux de sucre, des mangues bonnes et douces, de la papaye et du lait, c'était pour moi seul. Elle ne les consommait jamais. Elle les cachait dans un coin de sa case et me les donnait quand j'y entrais, en sueur, fatigué, assoiffé, affamé comme un vrai mauvais garçon de la rue. Ma maman, quant à elle, était jeune, vierge.

égorgeait les jeunes filles non encore excisées. C'est pourquoi elle n'a pas attendu longtemps. Dès le premier harmattan, elle est retournée au village pour participer à l'excision et à l'initiation des jeunes filles qui a lieu une fois par an quand souffle le vent du nord. Personne dans le village de Togobala ne savait d'avance dans quelle savane aurait lieu l'excision.

Personne dans le village de Togobala ne savait d'avance dans quelle savane aurait lieu l'excision. Dès les premiers chants du coq, les jeunes filles sortent des cases et à la queue-le-le signifie à la file l'un après l'autre. Elles entrent dans la brousse et marchent en silence. Elles arrivent sur l'aire de l'excision, juste au moment où le soleil pointe. On n'a pas besoin d'être sur l'aire de l'excision pour savoir que là-bas, on coupe quelque chose aux jeunes filles. On a coupé quelque chose à ma mère. Malheureusement, son sang n'a pas arrêté de couler. Son sang coulait comme une rivière débordée par l'orage. Toutes ses camarades avaient arrêté de saigner. Donc, maman devait mourir sur l'aire de l'excision. C'est comme ça. C'est le prix à payer chaque année à chaque cérémonie d'excision. Le génie de la brousse prend une jeune fille parmi les excisées. Le génie la tue, la garde comme sacrifice. Elle est enterrée sur place là-bas dans la brousse sur l'aire de l'excision. Ce n'est jamais une moche, c'est toujours parmi les plus belles, la plus belle excisée. Maman était la plus belle des jeunes filles de sa génération. C'est pourquoi le génie de la brousse avait choisi de la retenir pour la mort. La sorcière exciseuse était de la race des Bambara. Dans notre pays, le Horodougou, il y a deux sortes de races, les Bambara et les Malinké. Nous sommes des familles Kuruma, Sissoko, Diara, Konaté, etc. Nous sommes des Malinké, des Djoula, des musulmans. Les Malinké sont des étrangers. Ils sont venus de la vallée du Niger depuis longtemps et longtemps. Les Malinké sont des gens bien qui ont écouté les paroles d'Allah. Ils prient 5 fois par jour. Ils ne boivent pas le vin de palme et ne mangent pas le cochon ni les gibiers égorgés par un kafri, féticheur comme Bala. Dans d'autres villages, les habitants sont des Bambara, des adorateurs, des kafris, des incroyants, des féticheurs, des sauvages, des sorciers. Les Bambara sont parfois aussi appelés Lobis, Senofo, Kabye, etc. Ils étaient nus avant la colonisation. On les appelait les hommes nus. Les Bambara sont les vrais autochtones, les vrais anciens propriétaires de la terre. L'exciseuse était de la race Bambara. Elle s'appelait Moussokoroni. Et Moussokoroni, en voyant ma maman en train de saigner, en train de mourir, a eu pitié parce que ma maman était alors trop belle. Beaucoup d'adorateurs ne connaissent pas Allah et sont toujours trop méchants. Mais quelques-uns sont bons. L'exciseuse avait un bon cœur et elle a travaillé. Avec sa soeur, elle a pu arracher ma maman au méchant génie meurtrier de la brousse. Le génie a accepté les adorations et les prières de l'exciseuse et ma maman a cessé de saigner. Elle a été sauvée. Grand-père et grand-mère, tout le monde était content au village et tout le monde a voulu récompenser, payer au prix fort l'exciseuse. Elle a refusé, carrément refusé. Elle ne voulait pas de l'argent, du bétail, de la cola, du mil, du vin, des habits ou des kori. Kori signifie coquillage originaire de l'océan Indien qui a joué et joue encore un rôle important dans la vie traditionnelle et sert notamment de monnaie d'échange. Parce qu'elle trouvait que ma maman était trop belle. Elle voulait la marier à son fils. Son fils était un chasseur, un kafri, un sorcier, un adorateur, un féticheur, un kafri auquel on ne doit jamais donner en mariage une musulmane pieuse qui lisait le Coran comme maman. Tout le monde au village a dit non. On a marié maman avec mon père parce que mon père, il était le cousin de maman. Parce qu'il était le fils de l'imam du village. Alors,
l'exigeuse sorcière et son fils également magicien, se sont tous les deux très fâchés. Trop fâchés, ils ont lancé contre les jambes droites de ma maman un mauvais sort. Un coroté signifie, d'après l'inventaire des particularités lexicales, poison opérant à distance sur la personne visée. Un djibo signifie fétiche à influence maléfique, trop fort, trop puissant. Quand maman s'est mariée, a commencé à conserver sa première grossesse, un point noir, un tout petit point noir a germé sur sa jambe droite. Le point noir a commencé à faire mal. On l'a percé. Il a ouvert une petite plaie. On a soigné la petite plaie. Elle n'a pas guéri, mais a commencé à bouffer le pied, à bouffer le mollet. Sans perdre de temps, on est entré chez Bala. On est allé chez les magiciens, les voyants, les marabouts. Tous ont dit que c'est l'exciseuse et son fils qui ont jeté le mauvais sort. On est allé dans le village de l'exciseuse et de son fils. C'était trop tard. Entre-temps, l'exciseuse était morte, bien morte de vieillesse et même bien enterrée. Son fils le chasseur, il était mauvais. Il ne voulait rien entendre, rien comprendre, rien accepter. Il était vraiment méchant comme un vrai adorateur, un ennemi d'Allah. Maman a accouché de ma grand-mère. Quand ma grande sœur a marché et a commencé à faire des courses, et comme la plaie continuait à pourrir, on a transporté maman à l'hôpital du Sèvre. C'était avant l'indépendance. Dans l'hôpital, il y avait un docteur blanc, un toubab avec 3 galons sur les épaules, un médecin africain qui n'avait pas de galons, un infirmier major, une sage-femme et beaucoup d'autres noirs qui portaient tous des blouses blanches. Tous les noirs avec des blouses blanches étaient des fonctionnaires payés par le gouvernement de la colonie. Mais pour qu'un fonctionnaire soit bon pour le malade apportait un poulet au fonctionnaire. Ça a toujours été les coutumes en Afrique. Maman a donné des poulets à 5 fonctionnaires. Tous ont été bons pour maman. Tous ont bien soigné maman. Mais la plaie de maman avec la bande et la permanganate, au lieu de guérir, a continué à beaucoup saigner et trop pourrir. Le médecin capitaine dit qu'il va opérer la jambe de maman, couper au genou et jeter tout le pourri au chien des décharges. Heureusement, l'infirmier major à qui maman avait donné un poulet est venu dans la nuit prévenir maman. Il lui a dit que sa maladie n'est pas une maladie pour blanc, c'est une maladie pour africain noir, nègre et sauvage. C'est une maladie que la médecine, la science du blanc ne peuvent guérir. C'est la sorcellerie du guérisseur africain qui peut fermer ta plaie. Si le capitaine opère ta jambe, tu vas mourir, complètement mourir, totalement mourir comme un chien, a dit l'infirmier major. L'infirmier était musulman et ne pouvait pas mentir.

Mesdames, mesdemoiselles et messieurs, auditeurs et auditrices de la radio communautaire La Voix de l'Oti, nous voici à la fin de cette séquence de découverte de ce jour. Eh bien, mesdames et messieurs, c'est sur cette séquence de découverte de la première partie que nous allons refermer cette édition de découverte du roman « Allah n'est pas obligé » de l'auteur Amadou Kourouma de ce jour. Nous allons nous donner rendez-vous demain, même heure, même fréquence, pour la suite de la découverte du roman « Allah n'est pas obligé » de l'auteur Amadou Kourouma. Mesdames et messieurs, pour vous accompagner tout au long de cette émission, l'équipe était composée comme suit à la direction de cette radio, M. Idrissou Amidou, à la programmation et à la mise en onde, M. Jean-Paul Newman Nanakan, et à la présentation, Frédéric Kumbogle. Mesdames et messieurs, une fois encore, nous vous disons à vous toutes et à vous tous qui restez toujours câblés sur la chaîne Mère de l'Oti, un sincère merci pour votre fidélité d'écoute. Restez toujours câblés sur la chaîne Mère et bonne suite d'écoute des programmes de la radio communautaire La Voix de l'Oti. Mesdames et messieurs, n'oubliez pas le rendez-vous demain, même heure, même fréquence, pour la suite de la découverte du roman « Allah n'est pas obligé » de l'auteur Amadou Kourouma. D'ici là, portez-vous bien et soyons des artisans de paix partout où nous sommes. Nous souhaitons bonne guérison à tous les malades, dans les hôpitaux et dans les maisons. Au revoir et à la prochaine.

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0: C'était hier, en 1930. Le journal Le Matin fait sa une sur un reportage du grand écrivain Joseph Kessel. Aux confins de l'Afrique noire, Kessel a enquêté sur une pratique que l'on croyait d'un autre temps, la traite négrière. Sous ses yeux, des caravanes d'hommes, de femmes et d'enfants, épuisés, enchaînés. Kessel écrit.
1: De génération en génération, les ancêtres de ces misérables avaient été radiés, enlevés, vendus. Ils avaient servi de réserve à bétail humain.
0: Kessel parle à des esclaves. L'une d'elles lui dit
2: « Je ne me rappelle plus d'où je suis. Il y a très longtemps, près d'une grande forêt, un village a brûlé. Des hommes m'ont enlevé. J'ai eu beaucoup de peine à marcher loin avec eux. J'ai eu bien des maîtres, bien des enfants. Je ne me souviens plus. Les maîtres m'ont vendu, on m'a pris les enfants. »
0: Les gardes sont des Arabes. La destination finale de leur bétail humain, l'Arabie Saoudite et le Yémen. À l'époque, les récits de Kessel fascinent l'Europe. Mais l'histoire s'oublie vite.

0: 75 ans après, à peine une vie d'homme. À l'UNESCO, le bras armé de l'ONU pour la culture et l'histoire. La caisse de résonance de la mémoire universelle. Comme tous les ans, l'UNESCO organise une journée mondiale de commémoration de l'esclavage. Mais dans les discours des orateurs, la traite décrite par Kessel, la traite vers le monde arabe, est absente.
1: Je voudrais, au nom de l'UNESCO, vous remercier pour célébrer une des plus grandes tragédies de l'humanité, la traite négrière et l'esclavage.

0: déshumanisante, mais elle a forgé l'histoire des quatre continents.
1: Le lieu de mémoire de cette traite transatlantique à destination des Amériques est l'île de Gorée, au large du Sénégal. Un témoignage de l'horreur visité par de nombreux touristes.
2: Des cellules comme celles vous faisant face, réservées aux hommes, faisant chacune 2,60 m sur 2,60 m, on en mettait 15 à 20. Ils étaient assis le dos contre le mur, des chaînes les maintenant au cou et au bras. Au milieu de la chaîne où vous aviez une grosse boule, que l'esclave était obligé de porter entre les deux mains de jambes. Rendez-vous compte, pendant 3 siècles et demi, et sans répit, traqués, chassés, arrachés à leur sol natal comme les racines des temps, sous la torture et l'humiliation.
1: Comme le montre cette carte, que l'on enseigne dans les écoles, depuis la côte atlantique, pendant plus de 3 siècles et demi, 12 millions de Noirs ont été déportés vers les Amériques. Déportés par des Européens. Une traite inhumaine, dans des conditions barbares, fondées sur un racisme absolu, où les Noirs étaient considérés comme des sous-hommes.
0: La plupart des civilisations ont eu recours à l'esclavage, mais rien n'est comparable à l'industrie de l'esclavage transatlantique.
1: Rien n'est comparable à la traite atlantique, c'est vrai. Est-ce une raison pour passer sous silence une autre traite, non moins terrible? Depuis le Sénégal et depuis toute l'Afrique, des millions de personnes ont été déportées, non pas vers les Amériques, mais vers le monde arabo-musulman. Selon les dernières études, ils furent entre 15 et 17 millions. Cette traite a duré pas moins de 1400 ans, du 7e au 20e siècle.

0: une traite pourtant réduite à quelques légers pointillés sur la carte de l'UNESCO. Alors même que d'éminents historiens travaillent sur cette question.
1: Il faut sortir de l'ombre aussi ces esclaves qui ont été victimes d'une autre forme de traite et d'autres formes d'esclavage, et quelque part leur rendre aussi justice à travers ces études.
0: Salah Trabelsi est l'un des meilleurs spécialistes des traites musulmanes. Lui aussi est confronté régulièrement aux effets de l'ignorance.
2: J'ai assisté récemment à un colloque au Maroc, et un assistant donc au colloque qui a pris la parole pour dire: écoutez, je ne comprends pas qu'on puisse en effet associer donc, ou comparer l'esclavage en terre d'islam avec les autres formes d'esclavage, puisque chez nous, donc les esclaves ont été toujours bien traités.
0: Pourquoi le monde, l'Europe, les Arabes ont-ils voulu oublier cette histoire? L'esclavage fut pratiqué depuis la nuit des temps par tous les peuples, égyptiens, romains ou grecs. Mais alors qu'en Occident, le christianisme y met fin, le monde arabe, lui, perpétue cette tradition. Au 7e siècle, tout s'accélère avec l'arrivée de l'islam et les conquêtes des troupes musulmanes qui contrôlent rapidement de larges territoires.
2: On sait que justement dès le début de l'islam, la crise ou la pénurie de main-d'œuvre était criante et que là aussi la conquête donc avait aussi comme motif, hein, parmi les motifs de la conquête, il y avait aussi ce besoin de capturer des hommes, hein, et d'en faire des esclaves, d'en faire justement une main-d'œuvre donc susceptible d'être engagée dans les différents chantiers donc qui allaient être mis en place.
0: À partir du 7e siècle, dans l'ensemble du monde musulman, les esclaves sont très vite omniprésents. Leur place est même plus importante qu'on ne l'a longtemps pensé, loin des clichés sur les courtisanes ou les serviteurs des sultans.
3: La recherche aujourd'hui montre que les effectifs d'esclaves étaient plus importants et qu'ils existaient non seulement dans les demeures bourgeoises, mais qu'ils existaient aussi dans les campagnes, et qu'ils étaient employés non seulement en tant que travailleurs domestiques, mais aussi en tant que travailleurs productifs, sans parler de l'armée, etc.
2: Il y a parallèlement à cela une réalité terrible qui est celle des esclaves qui travaillaient dans les mines, des esclaves qui travaillaient dans les chantiers hydrauliques, des esclaves qui travaillaient dans les mines de sel.

0: De l'empire arabo-musulman, la traite s'organise. Comme la traite atlantique, elle est affaire de professionnels. Depuis son trust, régissent ce commerce comme ceux du Caire. Dès le Moyen-Âge et jusqu'au 19e siècle, il existe même un syndicat des négriers qui négocie des commandes publiques avec l'État. Dans un monde musulman où toute la vie est régie par la religion, l'esclavage bien sûr n'y échappe pas. Le Coran recommande certes de n'être pas trop dur avec les esclaves, mais il autorise cette pratique.
1: L'esclavage n'est pas justifié du fait de la religion, mais la religion légifère sur l'esclavage. L'essentiel, c'est que c'est une société inégalitaire dans les faits, et cette inégalité est reprise dans les textes et légitimée par les textes. Puisque le Coran parle en plusieurs termes des esclaves sans jamais remettre en question leur statut. Et le contraire eût été étonnant parce qu'à l'époque, il était, dans le paradigme de l'époque, il est impossible de penser ces sociétés sans esclavage.
0: En principe, l'islam n'autorise à réduire en esclavage que les non-musulmans. C'est ainsi qu'au cours des siècles, des centaines de milliers d'Européens, probablement 1 million, sont capturés. Mais l'Occident se défend. Comme les esclaves blancs se font rares, les musulmans se tournent de plus en plus vers l'Afrique.

0: En Afrique, de nombreux noirs sont musulmans. Or, on l'a vu, l'islam interdit de réduire en esclavage d'autres musulmans. Cette contradiction va être aisément surmontée. À mesure que le continent noir devient le principal réservoir d'esclaves, se développe un racisme qui justifie l'esclavage. Comme dans la traite atlantique, en somme.
1: Il faut dire que bien avant que les chercheurs européens de l'anthropologie physique n'élaborent au XIXe siècle les théories raciales et fantaisistes que l'on sait, dans le monde arabe, on avait déjà figé dans le temps et de manière presque irréversible l'infériorité de l'homme nègre. Et cela par des érudits qui étaient respectés et très écoutés comme Ibn Khaldoun.
0: Ibn Khaldoun, grand lettré du XIVe siècle, qui pourtant écrit « Les seuls peuples à accepter l'esclavage sont les nègres, en raison d'un stade inférieur d'humanité, leur place étant plus proche du stade animal. »
2: Il est sûr qu'il y a, et là justement j'ai montré qu'il y a beaucoup de qualificatifs, beaucoup de toute une vision du noir, de l'esclave, comme un être inférieur, etc.
3: Il y a plusieurs termes en arabe. Pour dire esclave, on dit abd. On va dire Rolem, Zenji, on va dire Aswad. Alors, ce qui est intéressant, c'est que le terme de Aswad veut dire noir. Hein? Zenji va également s'appliquer aux noirs issus de la région, donc de l'Afrique orientale. Donc, on va progressivement assister à ce que la connotation régionale ou ethnique devienne l'équivalent d'esclave. Et encore aujourd'hui, dans les sociétés maghrébines, à titre d'exemple, dans le sud de la Tunisie, plutôt que de dire noir, on dit un esclave, on dit abd.
0: Au nom de ces théories, l'Afrique connaît 14 siècles de chasse à l'esclave. Des attaques menées par des soldats dans le cadre de guerre ou par des bandes armées aux ordres de marchands.
3: Ces attaques, bien sûr, sont d'une violence inouïe. C'est le feu qui est mis dans les cases. C'est des attaques frontales, bien sûr, contre des populations démunies de défense. Et bien sûr, par la suite, bien sûr, c'est un arrachement donc de ces personnes à leur famille, à leur pays.
0: Pour capturer un esclave, les assaillants tuent en moyenne 2 ou 3 personnes. Et dans les villages, il y a une marchandise que l'on recherche particulièrement.
3: En tant que marchandise, bien sûr, l'enfant donc est plus à même d'être réadapté, d'être acculturé, d'être... maîtrisé, hein, alors qu'un adulte, il aurait tendance à ne pas accepter, hein, sa servitude.
0: Une fois capturé, pour les esclaves, adultes ou enfants, commence alors un long périple. Pendant plus de 1400 ans, la traite suit quasiment les mêmes chemins. Si la route de l'Atlantique a laissé des traces dans l'histoire, le Sahara, lui, a effacé celle des esclaves. 7 millions de personnes y auraient transité sous la conduite de négriers appelés des galabes, des bouviers. On ne distingue pas les esclaves des troupeaux d'animaux. La traversée du désert vers le Maghreb ou le bassin du Nil dure d'1 à 3 mois dans des conditions terribles.
4: Certaines études ont semblé montrer que c'est d'abord ce premier voyage à l'intérieur du continent qui est qui fait le plus de victimes.
3: Seuls ceux qui étaient en très bonne santé donc, pouvaient arriver donc, au terme de la caravane.
0: Manque d'eau, maladie, épuisement. 20 à 30% des captifs succombent. Une mortalité qui approche celle de la traite atlantique. Les esclaves sont également transportés par bateau vers la péninsule arabique ou le Caire. Jusqu'au XXe siècle, 8 millions de personnes auraient ainsi été déportées par la mer Rouge. Ils sont entassés dans des boutres, dans des conditions qui, là encore, n'ont pas grand-chose à envier aux navires négriers européens.

0: Les survivants arrivent vers les marchés aux esclaves du Caire, de Bagdad, d'Istanbul, de la Mecque ou de Tombouctou. Là, une partie d'entre eux subit une terrible opération, la castration.
1: Ce qui est triste à dire, c'est que les ateliers de castration, c'est que la nature de l'opération elle-même est une opération qui, malheureusement, donc, laisse très peu de chance pour l'enfant châtré. Donc, l'espoir de survie de l'enfant sont quand même assez minimes.
2: Les opérations de castration faisaient périr entre 70 et 80%, ça vous donne une idée du massacre.
1: Ce qui explique le prix très élevé également de l'eunuque sur les marchés.

Malgré sa cruauté, la traite orientale a duré jusqu'au début du XXe siècle, sans être remise en cause. On passe alors des dessins à la photographie. En 1880, des voyageurs anglais découvrent et photographient ces bateaux chargés d'esclaves. Les bateaux proviennent de l'île de Zanzibar, au large de l'actuelle Tanzanie. Depuis le XVIIIe siècle, ce comptoir arabe est devenu une plaque tournante du commerce. Zanzibar, c'est l'autre Gorée, une Gorée dont on parle peu et que l'on visite rarement. Chaque année, environ 15 000 esclaves sont parqués ici, dans des conditions épouvantables, avant d'être déportés vers l'Arabie, voire le Brésil. Ces photos prises à la fin du XIXe siècle donnent une idée d'une pratique ancestrale.

0: Ce cliché, tout aussi exceptionnel, montre des esclaves au travail, dans une plantation de clous de girofle. En 1830, 100 000 esclaves travaillent dans les plantations de Zanzibar. Ils sont soumis aux mêmes tâches qu'aux Amériques. La mortalité y est équivalente, car les mauvais traitements de la part des maîtres sont monnaie courante.
1: Une petite catégorie, une petite classe de planteurs domine une énorme masse servile. Et l'essentiel de la production est assuré par des esclaves. Donc on passe de ce que l'on appelle des sociétés à esclaves, c'est-à-dire où les esclaves sont l'un des groupes sociaux, mais pas du tout le groupe social dominant, à des sociétés esclavagistes, c'est-à-dire dans le cadre desquelles l'essentiel de la production repose sur la main-d'œuvre servile.
0: Le palais du sultan témoigne des fortunes qui s'édifient sur ce commerce des êtres humains. Là encore, comment ne pas comparer la traite orientale à la traite européenne et ses richissimes marchands d'esclaves ?

les traites négrières ont une autre facette qui est généralement occultée. En 2004, au Ghana, lancement de l'année mondiale du souvenir de la traite négrière. Après les discours, une pièce de théâtre met en scène une certaine vision de l'esclavage.

0: histoire en noir et blanc. Une histoire qui passe sous silence que les coupables de la traite ne furent pas seulement les Européens et les Arabes. Les coupables étaient aussi africains. Une histoire grise donc, une histoire complexe, trop complexe pour certains. Historien de renommée mondiale, Ibrahima Tioub est l'un des rares Africains à travailler sur la dimension africaine de l'esclavage. L'un des rares à pointer la responsabilité d'Africains dans les deux traites, orientale et atlantique.
1: Est-ce à dire que les esclaves tombés du ciel, il a bien fallu les produire? Il n'y a aucune puissance qui a les ressources, ni politiques, ni économiques, ni technologiques, pour venir sur les côtes africaines, pénétrer à l'intérieur du continent et qui arrive, qui ramasse les gens dans les villages et les amène pour les exporter. C'est parce que des groupes sociaux africains, des élites africaines ont très bien compris l'avantage qu'ils pouvaient tirer de ce facteur externe qui arrive sur les côtes africaines et servir de relais pour la capture des esclaves, organiser une économie assez efficace qui ne pose aucun problème moral à personne à cette époque. C'est à nous aujourd'hui que ça pose des problèmes moraux.
2: Évidemment, les Africains n'ont pas attendu que les Européens leur expliquent ce que c'est que l'esclavage pour l'inventer tout seul, c'est évident. Bon, après, il y a toute cette question, est-ce que les victimes peuvent être coupables en même temps? On préfère une situation simple où il y a les bons et les méchants. Or, dans la réalité, il y a des bons, il y a beaucoup de méchants, et la plupart des situations sont grises.
0: Pendant des siècles, des marchands, des chefs de guerre africains capturent des esclaves à l'intérieur du continent et les revendent aux Arabes et aux Européens.

0: L'existence de ces intermédiaires témoigne d'une autre réalité, plus taboue encore, occultée par cette histoire en noir et blanc. Ce secret bien gardé, c'est que la traite était une pratique répandue au sein même des sociétés africaines, bien avant l'arrivée des Occidentaux et des Arabes, et bien après leur départ. Des millions d'Africains ont été réduits en esclavage par d'autres Africains. 14 millions, selon l'historien anglais Patrick Manning. Au long des siècles, l'esclavage est partout, dans les champs, parmi les concubines, dans l'armée. Tout le monde peut, à tout moment, devenir esclave.
1: L'esclave, c'est l'autre, c'est l'étranger. Donc d'asservir les étrangers, ça peut se justifier de beaucoup de façons. C'est parce que ce sont des sauvages, beaucoup de peuples considèrent leurs voisins comme sauvages. C'est même peut-être la définition de sauvage, c'est celui qui est à côté. Hein. On voit ça pour la Grèce aussi.

0: souvent c'est que les femmes et les enfants, on tue les hommes et parfois on capture aussi les hommes, ça dépend des sociétés. Une des grandes sources c'est le kidnapping aussi. Le kidnapping, ça veut dire que du coup, il y a une insécurité. On n'attrape pas les gens qu'en période de guerre. C'est à n'importe quel moment, votre femme, votre fils, votre fille peuvent se promener et se faire kidnapper. Surtout les enfants, évidemment, c'est plus facile à attraper. Et on a une multitude de récits de gens, d'une ambassade qui se promène, qui voit un berger, hop, on l'attrape et on va le vendre quelques distances de là. C'est tout ce problème de transformer les gens en marchandises. Et du coup, on voit un enfant, au lieu de dire « Oh, il est mignon, il garde des chèvres », on se dit « Oh, ça pourrait me rapporter beaucoup ». C'est pour ça que ça pervertit autant les... Enfin, c'est une des raisons qui fait que l'esclavage sape totalement les sociétés. On commence à compter la valeur des gens au lieu des relations de l'humanité.
1: Parfois, des chefs de village vendent des enfants ou des adultes pour éponger leurs dettes. Alors, au long des siècles, des caravanes sillonnent l'Afrique. Une traite cachée, loin des regards, loin de la mémoire. Le 15e siècle est un tournant avec l'arrivée des Occidentaux. La demande explose, les stocks d'esclaves augmentent. L'esclavage interne à l'Afrique est amplifié par la demande des Européens.
2: La traite atlantique des esclaves a développé une violence sans précédent dans les sociétés africaines à partir du 15e siècle.
1: Des royaumes prospèrent uniquement autour de l'esclavage, se faisant des guerres perpétuelles pour s'approvisionner en bétail humain. Au XIXe siècle, l'esclavage interafricain est à son paroxysme. La machine devient folle. Certains royaumes en viennent à compter presque autant d'esclaves que d'hommes libres. Occidentaux, musulmans, africains, tout le monde a participé à la traite négrière. Et pendant longtemps, personne n'a songé à remettre en question cette loi du plus fort. Et puis c'est d'Occident que vient le coup d'arrêt à cette pratique barbare. L'Europe connaît un formidable mouvement des Lumières qui prône l'égale dignité de tous les hommes. Au XIXe siècle, ce mouvement aboutit à l'abolition de l'esclavage d'origine européenne. Ainsi aux Antilles, les esclaves gagnent leur liberté. L'opinion publique occidentale prend conscience de l'horreur d'une pratique qu'elle avait acceptée et découvre la cruauté des traites orientales ou africaines. C'est l'époque où des journaux publient ces descriptions édifiantes. L'époque où l'on signe des pétitions. L'époque où la lutte contre l'esclavage devient un argument pour justifier la colonisation.

0: Alors, à Zanzibar, les Anglais répriment le trafic des boutres et s'implantent. Au Maghreb ou en Afrique de l'Ouest, les Français libèrent les esclaves et s'installent. C'est donc généralement malgré eux que l'Afrique et le monde arabe connaissent l'abolition. Cela n'est pas sans conséquences.
1: D'abord, la disparition de l'esclavage dans la plupart des pays musulmans a été inspirée par l'extérieur. Tout simplement parce que la modernisation même et des structures économiques et des structures sociales est d'origine exogène. L'Occident est en train de dominer le monde et c'est comme ça que l'esclavage a été aboli. Il n'a pas été aboli dans un souci de construction de société moderne. C'est pas du tout ça. Et dans des pays, par exemple, que je connais mieux, par exemple,

0: on prend le Maroc, l'esclavage a disparu presque sans qu'on s'en rende compte. Et je pense que c'est ça vraiment l'élément essentiel. Mais il a disparu sans que le problème soit réellement posé. C'est dommage parce que je pense que c'est quelque chose qui aurait mérité d'être posé comme problème, qui aurait mérité d'être négocié comme un vrai passage vers la modernité.
1: L'Afrique noire, qui connaît une difficile transition vers l'indépendance, reste elle aussi dans le non-dit. Elle choisit d'oublier l'esclavage que d'autres ont aboli à sa place.
2: Cela peut poser problème à une mémoire africaine qui n'a pas été politiquement à l'origine de l'abolition. Et la construction de l'unité qui était nécessaire à la lutte anticoloniale ne pouvait pas se faire en se focalisant sur les contradictions internes aux sociétés africaines, mais plutôt en les percevant globalement face à l'Occident qui posait problème

0: Aujourd'hui, l'époque de la déconomisation est révolue. Vient le temps de la reconnaissance de sa responsabilité, voire de la repentance. À l'image de Bill Clinton, l'Occident a reconnu sa culpabilité, a entamé un travail de mémoire qui aboutit aux célébrations de l'UNESCO ou à cette visite de Gorée.
1: Now is the time to complete the circle of history.
0: Les négriers européens sont à juste titre mis au pilori. Pas les autres. Les négriers arabes ou les rois africains. Pourquoi l'UNESCO, chargée justement de dire la mémoire universelle, a-t-elle tant de mal à faire la lumière sur toutes les traites? Ali Moussa est chargé du programme sur l'esclavage. Il est à l'origine d'un travail remarquable et pousse sans relâche les États membres de l'organisation à s'intéresser aux traites africaines et arabes, avec difficulté.
2: Il y a des réticences dans les sociétés et au niveau des pays. Je crois qu'il serait malhonnête de ne pas le reconnaître. Parce que c'est une question douloureuse, parce que c'est une question qui soulève tellement de choses émotionnelles et affectives. Ce qui est sûr, il y a des résistances au niveau des États, des décideurs politiques, au niveau de la société, des sociétés civiles. Parce que comme je vous dis, c'est une question très délicate. Et c'est normal, d'une certaine manière, qu'il y ait des résistances. Parce que certains peuvent se dire, ouvrir la boîte de Pandore de cette mémoire, mais ça remet en cause tout. Ça peut susciter des, même je dirais, mais aussi des sentiments de culpabilisation.
0: Culpabilité, c'est le mot qui fait peur. Les représentants des États arabes auprès de l'UNESCO sont-ils prêts à admettre leur responsabilité dans la traite négrière et même à se repentir?
3: Quand on parle avec les Africains, elle ne vient pas tous les jours pour nous dire « Ah, l'esclavage... » Mais comme je dis, dans l'intérêt de tout le monde, en le condamnant, bien sûr. Et c'est une question qui a été dans un certain contexte très limité dans le monde arabe. Et ce n'était pas une question généralisée dans le monde arabe ou dans tous les États arabes. Parce que moi j'y crois. Puis il y a beaucoup qui veulent créer des histoires, des pièces parties parfois, ou des gens qui sont anti-arabes ou anti-africains, créer des problèmes en généralisant à travers le temps et l'espace de certaines formes de relations qui avaient existé. C'est comme dire, je ne peux pas traiter avec l'Occident parce qu'il y a eu les croisades. Maintenant, quand on pense, par exemple, ce n'est pas pour éviter cette question, je la condamne directement. J'aimerais bien voir un travail de mémoire beaucoup plus courageux de la part de certains pays européens concernant le colonialisme et la déstructuration de certaines sociétés africaines. Il y a par certains intellectuels, mais officiellement j'aimerais bien aussi le voir, vous voyez.
0: Du côté des officiels arabes, pas question donc de se confronter réellement à la responsabilité dans la traite négrière. On préfère mettre en cause la colonisation européenne. Chez les élites africaines elles-mêmes, dont beaucoup sont musulmanes, le sentiment d'une solidarité avec le monde arabe l'emporte sur l'exigence d'un travail de mémoire.
4: On a l'impression que le grand mal pouvait venir de l'Occident, mais ne pouvait pas venir des voisins musulmans du Nord. Aujourd'hui, les pays d'Afrique du Nord et beaucoup d'autres, du moins et du Proche-Orient, sont devenus très amis avec les pays africains. Alors tout ce beau monde s'arrange sur le dos de l'Occident, mais on a décidé de ne pas rouvrir cette page douloureuse.
0: Il existe toutefois des historiens ou des intellectuels courageux qui ont décidé de regarder l'histoire en face, parfois contre leur propre société. Le professeur Tube est de cela. Un événement l'a marqué. Une conférence en 2001, pendant laquelle il a osé sortir des discours convenus et parler de toutes les traites.
5: Quelle a été la réaction de l'auditoire? Dans l'auditoire, il y avait des Européens, il y avait des Africains. J'ai fait exprès de ne pas dire des Blancs et des Noirs. J'aurais pu le dire. Pour moi, les problèmes que j'ai posés étaient des problèmes inodores, incolores et sans saveur, que c'était des banalités et que personne ne s'occuperait de ma communication. La réaction de la salle, en tout cas du côté des Africains, a été d'une violence à laquelle je ne m'attendais pas du tout. Je ne savais pas que c'était aussi chaud et aussi violent le sujet que j'abordais. C'était d'une sensibilité, d'une telle sensibilité. Franchement, je n'en étais pas conscient. Mais j'ai senti que dans la salle, il y en a qui se sont levés pour dire que ce que vous racontez, c'est des histoires, vous allez trop vite. Mais je n'ai entendu aucune critique réelle de ma communication, une critique scientifique. Mais ce qui me l'explique, c'est ceci. C'est que quand j'ai terminé mon exposé à Bamako, qu'il y a eu cette réaction violente, mais peu scientifique, mais plutôt réaction épidermique, à ma communication, quand je suis sorti de la salle, des Africains sont venus me voir. Ils n'étaient pas très nombreux, mais quand même c'est assez représentatif de quelque chose, pour me dire, vous savez, ce que vous dites là, c'est vrai, vous avez raison qu'on doit explorer cet aspect des choses, mais il ne faut pas le dire devant les Blancs. Et des Européens sont venus me voir, en aparté toujours, pour me dire, félicitations monsieur, je pense exactement la même chose que vous, vous êtes très courageux de le dire, mais je n'ose pas le dire parce qu'on va m'accuser de racisme. Après avoir écouté ces deux positions que je comprends très bien, je me suis dit, mais où sont les historiens? Il est grand temps de prendre le taureau par les cornes.
0: Ibrahim Atioub raconte sans doute une histoire trop complexe pour une époque qui a besoin de vérités simples. Une époque où la peur rend aveugle. Une peur comme un contre-coup d'une histoire tourmentée dont les plaies ne sont pas refermées. En Occident aussi, la véritable histoire des traites négrières est ignorée. Dans cette ignorance, cette indifférence, faut-il voir la peur de froisser les anciens colonisés? Ou à l'inverse, les effets d'un complexe de supériorité de l'homme blanc, qui seul serait responsable de ses actes, seul serait accessible à la repentance? Ce serait alors la forme suprême du mépris envers des peuples que l'on jugerait incapables d'avoir commis des crimes.

0: 1939, Saint-Exupéry décrit dans Terre des Hommes une scène à laquelle il assiste au cours d'un séjour au Maroc.
1: Parfois, l'esclave noir, s'accroupissant devant la porte, goûte le vent du soir. Dans ce corps pesant de captif, les souvenirs ne remontent plus. Quand il sera trop vieux pour valoir ou sa nourriture ou ses vêtements, on lui accordera une liberté démesurée. Pendant 3 jours, il se proposera en vain, de tente en tente, chaque jour plus faible. Et vers la fin du 3e jour, toujours sagement, il se couchera sur le sable. J'en ai vu ainsi mourir nu. Les morts coudoyaient leur longue agonie, mais sans cruauté. Et les petits des morts jouaient près de l'épave sombre. Et à chaque aube, couraient voir si elle remuait encore, mais sans rire du vieux serviteur. Il se mêlait peu à peu à la terre, séché par le soleil et reçu par la terre.

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3: Je fais une cabine. 4 minutes à 100 francs. Celui qui vient appeler peut maintenant éveiller.
4: Bonjour mon camarade.
3: Bonjour, ça va?
4: Ouais, ça va. Tu fais quoi?
3: Non, c'est un cabine.
4: Ah, un cabine?
3: Ouais.
4: Téléphonique?
3: Voilà.
4: Ah, bien quoi?
3: Tu viens appeler.
4: Mais c'est combien?
3: Oh, non, c'est pas cher. 4 minutes à 100 francs.
4: 4 minutes à 100 francs?
3: Ouais, ouais.
4: Bien quoi, fais un numéro.
3: Ok.
4: 00?
3: Quoi?
4: 00
3: 00
4: 58
3: 58
4: 58
3: 58
4: 58
3: 58
4: 58
3: encore 58, ouais.
4: Non, ça finit ici, le premier 58 là-bas. Ouais, ouais.
3: Oh, y a raison, ça marche.
4: Ouais, d'accord. Zika, tu connais Zika?
3: Quel Zika?
4: Zakona. Zika,
3: Ebani.
4: Ouais, ouais.
3: Et tu le connais?
4: Ouais, on se connaît à longtemps. Même avant son blessure, on se connaît bien.
3: Ah, d'accord.
4: Eh, Zika. Ouais, c'est par rapport à ton nouveau couple normal là. Tu as nommé les gens, mais on se connaît à longtemps. Hein? Ah, ça c'est consciencieux. Donc consciencieux là, nous on peut pas manger dans consciencieux. D'accord. Faut me biper comme d'habitude, je t'appelle. Voilà, merci.
3: Ah, d'accord.
4: Ouais, ouais.
3: Ça fait 40 secondes.
4: Ah, d'accord. Fais l'autre.
3: Ouais.
4: 01.
3: 01.
4: 25.
3: 20 quoi?
4: 25.
3: 25.
4: 2 et puis 5.
3: Ah, on dit 25.
4: Ah, c'est la même chose.
3: Ouais.
4: 25.
3: Ah oui.
4: 25.
3: Encore.
4: Et 25.
3: Ok. Ah, tu as la chance, hein?
4: Ouais, ouais. Allô? LG? Tu connais LG?
3: Qui est LG?
4: LG? Et Simone? Tu connais quand même LG?
3: Non, qui est LG?
4: Toi, tu connais pas LG?
3: C'est quoi?
4: C'est dans le pays là, tu connais pas? Le président?
3: Eh?
4: Ouais, LG?
3: Il va se mettre en prison, hein?
4: Non, c'est pas cabine, c'est mon nouveau numéro. Ouais, ouais. Ouais, ouais. Faut pas m'appeler si ça. Faut m'appeler si l'ancien. C'est là, je donne ça. Je donne ça à mon voisin. La cité n'a pas de portable, donc je donne ça. Voilà. Ne m'appelle pas là-bas. Ouais, ouais. Et Simone. Mais elle est tirée, soit tout le monde, mais tu me reçois pas de ça. Cela, c'est pas bien quand même. Hein? Hein? D'accord. Ah, dans le mois de janvier là. Non, D'accord. Faut me biper, je te rappelle comme d'habitude. Ouais, ouais.
3: Voilà, ça là tu as fait 54 secondes.
4: Ouais, d'accord.
3: Ouais, ça fait en tout, ça fait...
4: Eh, tu as 50 là-bas, je vais te donner 100 francs.
3: Mais pourquoi?
4: Hein?
3: Pourquoi?
4: Ah, tu n'as pas dit 4 minutes à 100 francs?
3: Oui.
4: Tu as fait combien de minutes?
3: Tu as fait 40 secondes, puis 54 secondes.
4: Eh, ça fait combien de minutes?
3: Je t'ai dit quoi? 4 minutes à 100 francs. Tu as fait 2 ans, appel. Ça veut dire un appel à 100 francs.
4: Non, faut pas te foutre des ans. Tu as dit 4 minutes à 100 francs. Il a dit 4 minutes à 100 francs. J'ai fait 2 appels, ça peut même pas arriver 2 minutes. Calcul mentalement, ça fait 50 francs que je te dois. Mon ami.
3: J'ai dit, non, je te comprends. Hein. Ça, moi-même, je ne doute même pas de toi.
4: Mmh.
3: Façon, mais tu as bien déjà là.
4: Hein.
3: Je comprends et tout. Hein. Non, je vous connais.
4: Ça veut dire quoi?
3: Non, on se connaît là.
4: Tu m'attaques.
3: C'est ça?
4: C'est un attaque.
3: Oui,
4: non, une attaque.
3: C'est une vérité.
4: Voilà. Attaque-moi. Voilà quelqu'un qui nous...
3: Alléluia.
4: Attaque-moi. Mon ami.
3: Ouais.
4: Ton simple, il s'appelle comment?
3: Non, c'est le Seigneur la misérie. Et quoi Dieu? Jésus écrit, écrit.
4: Jésus là, il faisait que les gens de musique.
3: Il est malade.
4: Mais je ne vous comprends pas, vous là, chaque dans chaque quartier, chaque commune, chaque maison, il y a un groupe qui fait musique. Katoum Kaku. Dieu là, on ne peut pas parler à faire de Dieu sans santé. À faire de Dieu, c'est pas dans les bouches de cœur. C'est pas dans la bouche, c'est dans le cœur.
3: Jésus, voilà. Pas dire, tu sais pas. Quand nous on chante, on fait la musique, c'est on loue Dieu. On loue l'éternel.
4: Toi, tu peux louer Dieu.
3: Tu veux quoi?
4: Attaque-moi. C'est voilà quelqu'un qui n'a pas encore fini de louer son maison, il veut louer Dieu.
3: Et puis d'ailleurs, si on veut parler de bruit là, comme tu aimes à faire de bruit là, si on veut parler de bruit, c'est vous qui faites beaucoup de bruit.
4: Non, mais comment?
3: Non, je ne peux pas comprendre. Des gens bien, quelqu'un qui pense qu'il est bien dans la vie, qui est intelligent. Je ne peux pas comprendre qu'il peut se lever à 4h du matin. Et se mettre au sommet de l'étage. Et puis crier, alarme! Alarme! Alarme!
4: Il pense qu'il nous a attaqué.
3: Je n'ai même pas fini.
4: D'accord, je t'écoute.
3: C'est parce que j'avais oublié de noter certains numéros que j'ai oublié.
4: Je t'écoute.
3: Des gens, par exemple, ils sont tellement incertains. Non, ils sont tellement incertains. Et hier, nous, on venait de fêter la Noël. Depuis des milliers d'années, on sait. On connaît la gare, c'est calé. Mais bientôt en janvier, ils vont fêter. Mais vous allez voir, ils vont dire, quand quelqu'un va fêter, il dit le jour de temps. Ils ne vont jamais dire tel jour. Nous, quand c'est une date, c'est calé. Mais des gens qui vont regarder la lune. Ah, si le jour-là, il pleut. Combien tu as nuage? Je vais voir la lune quand même comment.
4: J'ai fini.
3: Oui, j'ai fini.
4: J'ai fini.
3: Ouais.
4: Attaque-moi. Tu m'attaques-moi. Voilà des gens. C'est nous, quand on dit musulman, c'est une seule façon de musulman. Il n'y a pas deux façons de musulman. Musulman, c'est une seule catégorie. Mais voilà des gens. Au début, c'était catholique. Après, c'est devenu semblé de Dieu. Après, baptiste, on ne sait pas qui il va baptiser. Après, on dit protestant, il va protester contre quoi? Après, vous sont nombreux comme ça, vous sont beaucoup. Attaque-moi. Les gens, ils ne sont même pas unis. Chacun fait son groupe à côté. Est-ce que tu sais pourquoi Jésus ne vient pas?
3: Son temps n'est pas encore arrivé.
4: Attaque-moi. Jésus, voilà un jeune bien. Jésus-Christ de Zamalek. Voilà, Jésus-Christ, il se lève. Il est temps, vous voulez vous aider par rapport à votre avenir que vous sont déjà mélangés. Mais un petit innocent, vous sont arrivé Jésus à Golgotha, mais si poète, si croix, il gomme. Jésus, même s'il est bête, qu'il n'est pas intelligent, tu penses que quelqu'un qui t'a frappé un fois, tu vas le dire encore là. Au moment où Jésus était là, il y avait un seul église. Vous lui a frappé. Présentement, il y a 1550 églises. S'il vient là, vous voyez comment? Jésus sait pas. Il n'est pas bête. C'est ça.
3: Alléluia. Alléluia. Quand tu parles que nous, on n'est pas unis là.
4: Hein?
3: C'est, on est même chose.
4: Comment?
3: Je peux mettre que vous êtes et puis. Voilà, façon tu as bien déjà là.
4: Hein?
3: Ça c'est catégorie d'un un premier groupe. Un des deux, il y a des gens qui sont habillés en blanc du matin au soir. Toi dans un groupe,
4: hein?
3: Des gens qui sont en tout noir. Il y design est fermé. On dirait des ninjas. Vous voulez faire école de karaté, allez à Chine, au Japon, c'est là-bas on fait école de karaté.
4: Karaté, karaté, karaté, karaté. Attaque Billy, attaque Billy. Moi je ne parle pas beaucoup. Je vais t'expliquer pourquoi Jésus ne vient pas toujours.
3: Ah, tu as quoi déjà?
4: Parce que vous là, vous sont des cannibales.
3: Hein?
4: Attaque Bill! Ceux-là, c'est des cannibales.
3: Hé! Hey, nous!
4: Vous mangez l'homme!
3: Tu es malade!
4: Regarde des gens! Chaque dimanche, on donne quelque chose à l'église qu'on mange. On dit c'est le corps du Christ. Quelqu'un, oh, tu dis n'a qu'à se venir. Et puis tu manges son corps. C'est ce que tête, on a mangé déjà. Pied, on a mangé. Bête, on a mangé. Jésus va venir avec quoi? Il va venir comment?
3: Alléluia! Alléluia! Moi, je ne suis pas là pour parler beaucoup.
4: Hein?
3: Ce qui est sûr, c'est parce que tu n'as pas l'argent, tu parles beaucoup.
4: Hein?
3: Je laisse pour moi à Dieu.
4: Ça mais
3: moi, je cherche l'argent, c'est Dieu qui me donne l'argent. Je laisse pour moi à Dieu car le Seigneur est mon berger et je ne manquerai de.
4: Mais je dis. Tu dis quoi ton quoi?
3: Le Seigneur m'a hébergé et je ne manquerai de rien.
4: Mais il fallait me dire ça depuis longtemps.
3: Quoi?
4: Si tu m'avais dit depuis longtemps là, ça je peux pas discuter avec toi comme ça.
3: Tu m'as dit quoi?
4: Il fallait me dire que tu étais un mouton.
3: Tu es malade. Moi je suis mouton.
4: Tu es mouton.
3: Je suis mouton.
4: Tu es mouton.
3: Pourquoi?
4: Tu es mouton. Attaque-moi. Attaque-moi. Un berger, il suivait des moutons. Toi, tu es l'homme. Tu dis que tu es berger. Tu es quoi? Tu es mouton.
3: Malade.
4: Non, je ne peux pas dire que tu es mouton. Alléluia. Attaque-moi.
3: Alléluia. Alléluia. Alléluia. Alléluia.
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l'heure, depuis 14h, vous êtes en compagnie de Monsieur Colani. On est ensemble jusqu'à 17h. Nous tenons tout de même à dire merci à Monsieur Frédéric. Excellent repos à vous et bien les choses à toutes.

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Il est 16h02 dans nos studios. Vous êtes bien sûr branchés sur la radio de la Voix de l'Outil. On est ensemble jusqu'à 17h. À la technique, je suis Monsieur Colony. Et un coucou spécial au directeur de la radio La Voix de l'Outil, Monsieur Itkissou Amidou. Bien des choses à la famille.

Bonsoir à vous. 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

16h30. 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

Depuis 14 heures, vous avez en votre compagnie une équipe dynamique composée de M. Idrissou Amidou à la direction, à la programmation, M. Tanko Muniro. À la technique et au micro, je suis Monsieur Colani. Soyez toujours des nôtres. On est ensemble jusqu'à 17h.

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0: Fidèles amis auditeurs, auditrices, bonjour, recevez nos salutations depuis votre point d'écoute. Merci de votre fidélité à votre chaîne radio préférée. Vous savez que c'est votre bien-être physique et spirituel qui nous tient beaucoup en cœur. Et pour cela, nous cherchons partout, nous faisons la recherche partout pour vous trouver des bonnes solutions avec des personnes compétentes à la matière. C'est pour cela, aujourd'hui, nous recevons la visite sur ce plateau d'un grand maître. Il a beaucoup de connaissances en matière de guérison spirituelle, en matière de guérison traditionnelle. Je vais le laisser se présenter lui-même à vous. Bonjour maître, je m'incline.
1: Population de la ville de Koumangou, la voix que vous recevez actuellement n'est rien d'autre que la voix du grand maître spirituel, le grand maître tradit praticien. On m'appelle tout simplement maître Akansiel. Ceux qui se sont rapprochés de moi au Congo Brazzaville, en Côte d'Ivoire ou bien au Sénégal en savent quelque chose parce que nous sommes international, nous avons fait le tour du monde.
0: Merci beaucoup. Vous êtes donc les bienvenus sur la terre togolaise. C'est pour sauver vos frères, vos soeurs du Togo que vous êtes là. Nous vous souhaitons donc les bienvenus.
1: Notre siège est un peu partout dans le monde. Nous sommes actuellement sur la terre togolaise, précisément à Koumangou.
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1: 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Ces deux numéros que je viens de donner là. Tout est sur WhatsApp. Donc vous pouvez nous écrire sur WhatsApp. Vous pouvez nous toucher sur WhatsApp. On va discuter sur ce qui vous ennuie, sur ce qui bloque votre évolution. Moi, maître Akansiel, j'ai fait 41 jours dans la forêt sacrée du Bénin. 41 jours. La puissance que j'ai aujourd'hui là, je les ai reçus pendant 41 jours dans la forêt sacrée du roi Gberanzin. Et aussi dans la mer, en dehors des 41 jours que j'ai passé dans la forêt sacrée du roi Gberanzin au Bénin, j'ai reçu la puissance qui anéantit complètement les effets néfastes de la sorcellerie là. Je les ai reçus aussi sur la mer. C'est pourquoi on m'appelle maître Akansiel. Vous connaissez très bien ce qu'on appelle Akansiel. Je suis multicolore. Je suis un tradit praticien de plusieurs couleurs. Je suis multicolore. Donc, quel que soit le problème que vous traînez actuellement, où que vous soyez en train de recevoir cette voix, c'est Dieu qui a voulu que ça soit ainsi. Mon frère, laisse-moi te dire, Dieu ne descend pas pour nous parler. Dieu ne peut pas descendre pour te guérir. La sorcellerie qui t'embête, la mévente que tu as, toi, en tant que commerçant, commerçante, et ça ne marche pas pour toi. Dieu ne peut pas descendre pour te résoudre ce problème. Pour avoir de satisfaction, Dieu va prendre part un homme, grand âge comme toi. Donc, toi qui as déjà parcouru pas mal de tradis praticiens, tu as déjà fait l'expérience de plusieurs marabouts, de plusieurs féticheurs, et tu n'as pas eu gain de cause. Tu n'as pas eu un bon résultat. Viens faire moi mon expérience. Moi, maître Akansiel, je suis international. Et je suis doué dans la médecine traditionnelle. Renseigne, menez des enquêtes sur moi. Menez des renseignements sur moi. Toi, mon frère, toi, ma soeur, toi qui es à l'écoute actuellement, c'est une chance pour toi. C'est une chance pour la ville de Koumangou et ses environs. Je suis venu pour vous sauver. Je suis venu pour vous guérir. Je suis venu pour que vous puissiez avoir une protection générale. Si vous voulez véritablement protéger votre petite famille, si vous voulez prospérer, si vous voulez que tout ce que la nature vous réserve, vous allez avoir ça sur cette terre. Si vous voulez véritablement que votre étoile brille comme cela se doit, Rapprochez-vous de moi. C'est moi seul qui fais. Menez des enquêtes sur moi. Demandez si Maître Akanciel a de puissance. J'ai fait 41 jours dans la forêt.

0: 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Je ne suis pas du tout perdu, mon frère. Faut pas dormir sur tes lauriers. Faut pas te laisser dominer par les esprits maléfiques. Toi, tu es cultivateur. Tu laboures. Mais ça ne marche pas pour toi. Tu n'as pas de grande récolte. Tu investis dans les travaux champêtres. Mais ça ne prospère pas pour toi. Faut d'abord chercher la raison pour laquelle ça ne marche pas. Ça marche pour les autres. Et pourquoi pas toi? D'abord, la première des choses chez moi, c'est la consultation, monsieur le journaliste.
1: Voilà, c'est ce que je voulais demander, parce que vous avez dit qu'il y a des solutions. C'est ce que vous mangez, ce sont les solutions que vous trouvez aux gens que vous mangez. Maintenant, comment vous arrivez à trouver des solutions? Est-ce qu'il y a consultation à faire, ou bien de loin, ou bien on vient chez vous? Comment ça va se passer?
0: La première des choses, il faut d'abord consulter un vrai tradit thérapeute qui maîtrise le domaine de la médecine traditionnelle. Il doit forcément consulter. Prenons l'exemple de nos centres de santé. Si par exemple vous tombez malade et vous rendez à l'hôpital, le médecin sans avoir consulté ne peut jamais vous traiter. Ça c'est clair. Si le médecin ne vous consulte pas, vous avez les maux de tête. Qu'est-ce qu'il y a là-bas de ça? Vous avez les maux de ventre. Un simple palu peut être à la base des maux de tête que vous traînez depuis des jours. Un simple palu peut être à la base des maux de ventre dont vous souffrez. Donc, la première des choses, il faut consulter. Et c'est le phare qui est moi ma puissance. Monsieur le journaliste, et si, oui.
1: Le phare, vous parlez de phare du Bénin, le phare de Béazin, c'est ce qu'on consulte, qui veut dire, ce qui veut arriver, ce qui s'est passé, quelle solution il faut trouver, c'est pas ça?
0: Oui, absolument. Même si tu as l'écoute actuellement et tu as des parents à l'extérieur, tu peux toutefois faire des consultations pour eux. Il suffit seulement de me donner leur nom. Je veux parler des consultations à distance. C'est possible,
1: donc,
0: je le fais.
1: Donc ça peut se faire, on n'a pas besoin de venir chez vous en présentiel avant de faire la consultation.
0: Non, du tout pas. Du tout pas. Si vous vous présentez devant moi pour consulter, c'est 1125 mois mètre arc-en-ciel, je prends. Et je vous dirai votre passé, votre présent et votre futur. La situation que vous vivez actuellement, je vous le dirai. Et si vous ne savez pas, vous allez pleurer. Il n'y a rien à faire. Si c'est la sorcellerie qui est à la base de votre problème, si c'est les esprits maléfiques, si on t'a envoûté par gris-gris, je te le dirai. Et ce que nous allons faire pour que tu trouves satisfaction, le Fa va le dire. C'est la géomancie divinatoire, la science. Le Fa n'est pas vaudou. Le Fa n'est pas fétiche. Le Fa, c'est la science qui s'étudie dans les universités. Donc moi, j'ai étudié, mon frère. J'ai fait 4 ans à l'université et j'ai étudié cette science. Donc, je suis doué en la matière. Si vous êtes à distance, si vous avez un proche, un parent, un ami qui est hors du territoire togolais, qui est à distance, et si vous voulez consulter pour lui, il suffit seulement de m'envoyer son nom et prénom. Et vous allez me faire un dépôt de 2100 francs. Retenez très bien, 2100 francs, monsieur le journaliste. Et ça me va. J'ai besoin de son nom, son prénom, et c'est tout. C'est tout. Pas plus, ni moins. Et vous-même, vous verrez la puissance de la science divinatoire, le phare. On parle aujourd'hui, vous avez déjà couru de gauche à droite, et vous n'avez plus d'espoir. Vous avez déjà perdu ce qu'on appelle espoir dans votre vie. Et si vous entendez ces genres de trucs à la radio, vous ne croyez plus à ça. Venez faire moi mon expérience. C'est moi qui te parle, mon frère. Dieu ne va pas descendre pour te guérir. Il y a Dieu. Dieu existe. Moi, je crois fermement en Dieu. J'adore Dieu. Je sais qu'il y a un Dieu qui nous a créés. L'Éternel des armées. Je crois en Dieu, en Allah. Mais Allah pour nous parler. Allah pour nous guérir. Allah, si Allah va nous guérir, Allah doit forcément prendre part.

0: un homme grand H, l'homme qui est la créature de Dieu, la belle créature de Dieu. Donc moi, je crois fermement en Dieu. Mon frère, il ne faudrait pas que quelqu'un te trompe. C'est moi qui te parle, maître arc-en-ciel. Viens faire moi mon expérience. Tu es fonctionnaire et tu n'évolues jamais dans ce que tu fais. Tu es commerçant et tu n'avances pas. Lorsque tu fais un projet, la sorcellerie détruit ça. Parce que dans l'ombre, les sorciers ont leurs yeux sur tout. Sur tout. Même ce que tu penses du fond de ton cœur là. Le sorcier le sait. Et puis il va barrer la route à ça. Si tu veux véritablement réussir tes projets, et si tu es en train d'écouter cette émission actuellement, tape mes deux numéros. Écris-moi sur WhatsApp. Soit viens me voir à Koumangou. Je suis en face du mosquée. Je ne suis pas perdu, mon frère. Dieu n'a pas créé quelqu'un. Dieu ne nous a pas créé pour qu'on souffre sur cette terre. Non. On dit Dieu de miséricorde, Dieu de bonté. Et pourquoi Dieu va créer l'autre riche et va te créer toi pauvre? Quand même, il faut te poser deux questions. Pourquoi quand l'autre laboure, ça marche pour lui? Et pourquoi pas toi? Faut te poser deux questions, mon frère. Faut pas te laisser dominer par les esprits maléfiques. Tu es cultivateur, tu cultives, mais tout est voué à l'échec. Au finish, ça ne donne pas. Si tu arrives à me contacter pour cette saison, toi-même, tu vas constater un changement qualitatif. Ça va changer pour toi. C'est clair, il n'y a rien à faire. Soit, toi, tu es travailleur de l'or. Tu fais le travail de l'or. Et tu veux que ça marche pour toi. Tu veux que ça prospère pour toi. Ça marche pour tes amis. Ça marche pour les autres. Mais toi, tu te bats. Tu te bats jour et nuit. Mais ça ne donne pas comme cela se doit. Ce que ça doit donner, ça ne donne pas comme ça pour toi. Viens me voir, mon frère. Viens me voir. Ça ne coûte pas grand-chose. Il n'y a rien à faire. Ça va marcher pour toi. C'est moi qui te dis. Je vais te donner garantie. Moi, maître arc-en-ciel. 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Pour, mine de rien, ta femme t'a abandonné. Ta femme t'a quitté. Ton mari t'a laissé. Et c'est toi qui supportes les enfants. Viens ma soeur, si du fond de ton cœur, si tu souhaites véritablement que ta femme qui t'a laissé de façon brutale, ton mari qui t'a quitté, si tu veux que celui-là revienne, oh, mais c'est rapide, c'est vite fait, mon frère, c'est tester et approuver chez moi, tu auras le résultat. Ce n'est pas qu'on va commencer par regarder des jours, des mois ou bien des années, non, ce n'est pas ça. Avec moi, maître arc-en-ciel, la voix que tu reçois actuellement, là où tu es, je te dis, hein, c'est une chance pour toi, c'est une chance pour la population de Koumangou et ses environs. Venez me voir, on parle aujourd'hui de la tension hyper ou hypo. Si ça monte, c'est hyper. Si c'est en dessous du taux normal, on parle de hypo. Mais je vais régler ça. Tu auras une tension normale. La tisane, c'est avec moi. Et c'est rien que les feuilles de plantes, les racines et autres. Il y a sa tisane au Bénin. Dieu nous a tout donné déjà, mon frère. Tu es allé à l'hôpital jusqu'à... Tu n'as pas eu satisfaction. Viens, mon frère. Tu as fait des analyses sur des analyses. Et toi-même, tu ne sais plus la maladie dont tu souffres. Viens me voir. Viens, je vais te guérir à jamais. Et tu ne vas jamais oublier. C'est ça qui fait aujourd'hui, moi, ma promotion, ma puissance, la puissance de guérison qui m'incarne. Moi, maître arc-en-ciel, c'est ça qui fait ma promotion. C'est ça qui fait de moi l'international que je suis. J'ai encore mon siège en Côte d'Ivoire, au Burkina Faso, au Mali, au Sénégal. Vous allez me retrouver. Allez encore aux États-Unis. Vous allez me retrouver. J'ai mon siège un peu partout dans le monde. Moi, maître arc-en-ciel. Si c'est la sorcellerie qui t'embête. c'est ce que je mange. La sorcellerie noire qui t'a envoûté, qui t'a anéanti. Si tu fais des enfants, les sorciers mangent. La sorcellerie t'a envoyé de maladies. Et c'est ça qui bouffe aujourd'hui ton argent.
1: Il y a un problème majeur. Ceux qui ne réussissent jamais dans leur vie, dans leurs affaires, est-ce que vous pouvez trouver solution pour ces gens-là? Ceux qui ont perdu déjà espoir, ils n'ont pas de chance dans leur vie. Et chaque fois, eux, ils sont toujours dans l'embarras, dans le désespoir. Est-ce que vous avez quelque chose à leur proposer?
0: La sorcellerie t'empêche d'évoluer dans ce que tu fais. Toi, tu es travailleur de l'or. Ça ne marche pas pour toi. Tu es cultivateur. Ça ne marche pas pour toi. Tu cultives, mais ça ne donne rien. Tout est voué à l'échec. Tu es commerçant. Commerçante, tu es allé faire de crédit et tu as investi dans le commerce. Mais au finish, c'est des dettes sur des dettes. Viens, j'ai un savon qui lutte efficacement contre la sorcellerie, contre les effets néfastes de la sorcellerie. Si c'est la sorcellerie, mon frère, tenez-vous tranquille, mettez-vous à l'aise. Quel sorcier? C'est un béninois qui vous parle. Mes chers frères, c'est un béninois qui vous parle. On m'appelle Maître Arc-en-Ciel. Si vous voulez, je vais encore vous donner le nom qui est sur mon acte de naissance. On m'appelle Badiogoumé Philippe. S'il y a un sorcier qui a l'écoute maintenant là, il peut me tester sur le plateau. On verra qui est qui. Moi, je n'ai pas peur. Mes frères et sœurs, c'est qu'on ne peut pas avoir peur d'un sorcier. Si la sorcellerie veut tuer quelqu'un ou si la sorcellerie veut détruire la vie de quelqu'un, il doit forcément utiliser les feuilles de plantes. Mais les feuilles de plantes, c'est Dieu qui les a créées. Venez vers moi, j'ai un savon et si vous utilisez ce savon là, s'il y a un sorcier dans votre maison, il va quitter. S'il y a un sorcier autour de vous et si vous prenez un bain avec ce savon, il va se délocaliser. Il n'y a rien à faire, sinon moi je donne ma tête à couper. Si il y a un sorcier autour de vous, dans votre foyer ou bien dans votre famille, et si vous vous douchez avec ce savon, et s'il ne quitte pas, ramenez-moi le savon pour prendre votre argent. Si vous avez un malade actuellement, si vous avez un malade à l'hôpital ou bien à la maison, si vous avez un malade, venez prendre le savon. Aidez ce malade-là à prendre un bain avec ce savon. Il va se guérir complètement. Si c'est la sorcellerie qui l'embête, si c'est la sorcellerie qui a créé cette maladie dans sa vie. L'hôpital ne peut pas guérir. L'hôpital, si c'est un palud simple, si c'est une maladie naturelle, bon, vous pouvez aller à l'hôpital. Mais si c'est provoqué, jamais dans la vie, vous allez dépenser pour rien. Au finish, c'est la mort qui va suivre. 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Toi, tu souffres de la faiblesse sexuelle. En tant qu'homme, tu n'arrives pas à garder ta femme correctement comme cela se doit. Au temps de nos aïeux, ils ont plusieurs femmes, pas mal de femmes, mais ils arrivent à les satisfaire. Au temps de nos aïeux, un homme peut épouser jusqu'à 10 femmes comme ça, mais ils arrivent à les satisfaire dans une nuit. Mais aujourd'hui, nous épousons une seule femme et on est encore incapable de la satisfaire. Venez vers moi. Si vous souffrez de la faiblesse sexuelle, il y a sa tisane bandinant. C'est que vous allez bander comme cela se doit. On parle aujourd'hui de femmes de nuit, de maris de nuit. Dans vos sommeils, vous faites des rêves et vous tenez des rapports sexuels. Si ça t'arrive comme ça, toi femme, tu ne peux pas tomber enceinte. Si ça t'arrive comme ça, tu ne peux jamais tomber enceinte. Toi, ma soeur, si tu as ce problème, il faut te rapprocher de moi. le plus vite possible. On va corriger ça. Parce que si tu tiens des rapports sexuels dans tes rêves et lorsque tu te réveilles, tu constates que tu éjacules, mais tu vas beau faire d'enfant, mais dans la mer, tu ne peux jamais tomber enceinte physiquement comme ça, mais tu vas tomber enceinte spirituellement et tu vas enfanter, tu vas faire des enfants dans la mer, mais pas sur la terre. Viens, on va te corriger ça rapidement. Tu ne vas plus jamais faire ce genre de rêve. Si toi, homme, tu fais des rêves et dans tes rêves là, tu tiens des rapports sexuels et à ton réveil, tu constates des spermes un peu partout sur tes jambes. Si ça t'arrive comme ça, tu ne peux pas enceinter ta femme. Donc, les couples qui sont en difficulté d'enfants, les couples qui ont la difficulté de procréer, tu n'enceintes pas. Tu as épousé ta femme, ça fait des années, mais il n'y a pas un seul enfant parmi vous. Il n'y a pas un seul enfant qui vous lit. Ou bien tu as déjà fait des enfants et puis faire d'autres encore, c'est problème. Viens me voir. Si tu as déjà dans ta jeunesse fait des avortements et c'est ça qui t'empêche aujourd'hui de tomber enceinte, nous on va chercher ça et te corriger ça une fois de bon. Tu souffres de règles douloureuses. Si tu veux trouver tes menstrues, tu souffres. Viens, on va te corriger ça. Il y a sa tisane. Si toi tu veux trouver tes menstrues, c'est les maux de ventre, maux d'orange, et ça t'empêche d'aller au service, ça t'empêche d'aller au marché pour vendre. Si toi tu veux trouver tes menstrues, ça te crée plusieurs maladies. Viens me voir, on va te corriger ça. Et tu vas commencer par trouver tes menstrues comme cela se doit. Mon frère, la maladie a un principe. Si tu souffres de quelque chose et si tu le caches, ça va t'anéantir. Ça aura raison sur toi. Mais si tu la fais sortir, là, toi, tu auras raison sur cette maladie-là. Donc, la maladie dont tu souffres, là, il ne faut pas la cacher. Viens, on va discuter. 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Je ne suis pas du tout perdu. Toi, mon frère, toi, ma soeur, ne te laisse pas dominer par les esprits maléfiques. Toi, tu souffres de la paralysie. On t'a envoûté là où toi, tu vends là. Au niveau de ta boutique, les gens t'ont envoûté si bien que tu n'arrives plus à te lever. Et tu t'es assis depuis des années ou bien depuis des mois. Tu t'es rendu à l'hôpital, on t'a traité et tu es en train de suivre des séances de rééducation. Viens me voir. Tu vas te lever sur tes deux pieds. Il n'y a rien à faire. On parle aujourd'hui de la prostate. Si vous avez un parent, un frère, un ami qui souffre de la prostate, venez me voir, il y a sa tisane. Si c'est déjà avancé, la personne a déjà pris son, venez. Et c'est ça que je n'entends pas. S'il prend la tisane, il va enlever la sonde rapidement. Il n'y a rien à faire. C'est moi qui le fais. Moi, maître arc-en-ciel. Menez des enquêtes sur moi. Je suis international. Ne dis pas que je n'ai pas d'argent. Si je vais là-bas maintenant, je vais dépenser. Non, non, non. Chez moi, c'est la guérison d'abord. C'est la guérison d'abord. La guérison, vous allez trouver satisfaction. Peut-être vous avez déjà la déception totale parce que vous vous êtes rendu déjà chez un marabout, chez un traduit praticien et vous n'avez pas eu ce que vous voulez. Vous n'avez pas eu satisfaction. Vous n'avez pas eu la guérison. Venez me voir. Moi, je vais vous donner la guérison. C'est Dieu qui m'a envoyé. C'est Dieu qui vous parle. La puissance que moi j'ai là. Je veux partager mes connaissances spirituelles avec vous. Venez, on va discuter. On va échanger. Si vous voulez que votre étoile brille, si vous entamez quelque chose, ça ne marche pas pour toi. Vous avez étudié, ça ne marche pas pour vous. Vous avez étudié, vous avez de gros diplômes, mais vous n'avez pas à faire. Si vous déposez votre dossier quelque part, on ne vous appelle plus. Et vous chômez. Vous êtes aujourd'hui un diplômé chômeur. Oh, venez changer ce nom. Ce nom que la sorcellerie vous a collé. Venez changer ce nom. Vous travaillez, mais vous ne gagnez toujours pas votre vie. Venez changer ce nom que la sorcellerie vous a collé. la pauvreté. Venez changer ce nom. Venez changer ce nom spirituellement. Votre étoile ne brille pas. Quel que soit ce que vous vous entamez, ça ne marche pas. Venez changer ce nom. Toi, mon frère. Toi, ma soeur. Je suis à Koumangou.
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0: 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Quel que soit le problème que vous traînez, quelle que soit la situation dans laquelle vous vous vivez actuellement, si c'est la sorcellerie qui a détruit votre vie, si c'est la sorcellerie qui vous a rendu malade, venez, moi, Maître Arc-en-Ciel, je suis la seule personne en dehors du Dieu Tout-Puissant. Je suis la seule personne qui va vous donner satisfaction. Venez, c'est Dieu qui m'a envoyé. Maître Arc-en-Ciel, l'homme de plusieurs couleurs. Le temps imparti à cette émission tire tout doucement vers sa fin. Donc, toi mon frère, toi ma soeur, en résumé, toi qui as eu la chance d'écouter cette émission jusqu'à la fin, c'est une chance pour toi. Toi qui as pu écouter cette émission jusqu'à la fin, c'est une chance, c'est une grande chance pour toi. 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Venez me voir, quelle que soit la situation que vous traversez, quel que soit le problème que vous avez, que ce soit naturel ou surnaturel, venez me voir. Je vais vous guérir. C'est moi, Maître Arc-en-Ciel, qui donne la satisfaction totale.
1: Dommage qu'on n'a pas beaucoup de temps passé avec vous ici sur le plateau. On va vous remercier. Avec le temps, on va se retrouver prochainement pour une autre émission de culture et de guérison. Merci de votre présence ici. On va vous retrouver très prochainement, bien sûr. À très vite.

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Oui, mesdames et messieurs, chers amis de la radio communautaire La Voix de l'Oti, il est 19h55. Tout à l'heure, vous allez devoir suivre une émission avec l'association des consommateurs. Comme nous l'avons annoncé depuis hier, l'ARCEP est dans notre localité. On a animé une émission tout à l'heure avec l'ARCEP et l'association des consommateurs dans ce pays de Togo.

0: fidèles auditeurs, auditrices de la radio communautaire La Voix de l'OTI, mesdames, mesdemoiselles et messieurs, bonsoir à vous toutes et à vous tous. Très ravi de vous savoir très nombreux à l'écoute de la chaîne mère de l'OTI, la 104.5. Mesdames et messieurs, les services de communication électronique occupent aujourd'hui une place importante dans notre quotidien. Téléphone, internet mobile, Mani et autres services font désormais partie de nos habitudes. Mais en tant que consommateurs, connaissons-nous réellement nos droits? Savons-nous vers qui nous tourner lorsque nous rencontrons des difficultés? C'est justement autour de ces préoccupations que nous allons échanger ce soir avec des invités de marque que nous recevons, des invités donc de l'ARCEP, pour une séance de sensibilisation qui s'inscrit donc dans le cadre de la tournée nationale d'information et de sensibilisation au profit des membres actifs des associations de consommateurs. Mesdames et messieurs, nous allons très rapidement nous lancer donc dans cette émission et en souhaitant donc la bienvenue à nos invités. Bonsoir à vous, chers messieurs et madame, bienvenue sur la chaîne mère de l'OTI.
1: Merci beaucoup. Bonsoir, monsieur l'animateur.
2: Bonsoir aux auditeurs et auditrices de la Voix de l'OTI.
0: Merci donc à vous. Nous allons donc faire le tour de table pour la présentation. Nous allons commencer de la gauche vers la droite.
3: Merci. Bonsoir aux consommateurs à l'écoute de la radio La Voix de l'OTI. Je suis Brett Fiagan, responsable enquête et investigation à la Ligue des consommateurs du Togo.
0: Merci. Merci à vous.
2: Merci, chers auditeurs et auditrices de La Voix de l'OTI. Je suis Monsieur Ouro Agoro Kadiri. Je suis directeur juridique et de protection des consommateurs à l'ARCEP.
0: Merci.
4: Bonsoir. Madame Ama Abiré, juriste à l'ARCEP.
0: Merci, madame.
5: Bonsoir à tous. Je suis Kalim Cyril. Je suis juriste à l'ARCEP.
0: Merci à vous.
6: Alors, bonsoir, chers auditrices et chers auditeurs. Moi, c'est Freeman Ozu. À nous, je suis chef de gestion clientèle à Move Africa.
0: Merci bien.
7: Oui, bonsoir aux auditrices et auditeurs de la Voix de l'OTI. Je suis Benetti Gagalo, le président de l'association togolaise.
0: Voilà donc, mesdames et messieurs, fidèles auditeurs, auditrices, comme vous le constatez, l'équipe est bien fournie pour nous éclairer et nous apporter les éléments nécessaires pour la compréhension. Nous rappelons donc que cette émission que vous êtes en train de suivre s'inscrit donc dans le cadre de la tournée nationale d'information et de sensibilisation au profit des membres actifs des associations de consommateurs. Nous allons donc, chers invités, très rapidement nous lancer dans cette émission en vous adressant la toute première interrogation. Mais avant ça, nous rappelons donc à nos fidèles auditeurs auditrices que cette émission sera donc une émission interactive et que vous avez la possibilité de participer en composant le numéro de la radio communautaire La Voix de l'OTI que nous vous donnerons dans quelques instants. Voilà donc, chers invités, une fois encore, bienvenue sur la chaîne mère de l'OTI. Nous nous tournons donc vers vous pour la toute première interrogation. On entend beaucoup parler de l'ARCEP, autant pour moi. Dites-nous, c'est quoi l'ARCEP et quelles sont ses missions?
2: Merci beaucoup. Alors, l'ARCEP est une institution publique, c'est-à-dire une institution mise en place par l'État togolais. On entend par ARCEP, Autorité de Régulation des Communications Électroniques et des Postes. C'est une structure publique chargée d'assurer une meilleure protection des consommateurs des services de communication électronique, c'est-à-dire une protection des consommateurs, des citoyens vis-à-vis des opérateurs de téléphonie, IAS, Move, Canal Boss et tout ce qui existe dans le secteur. C'est aussi, l'ARCEP a aussi pour mission de s'assurer que les licences qu'on donne aux opérateurs, cette licence qui est assortie d'un cahier des charges, que les opérateurs respectent les obligations qui sont mises à leur charge. Et pour terminer très rapidement, s'assurer que ces opérateurs, qui pour la plupart sont des sociétés privées, sont conformes au cadre légal et réglementaire en vigueur au Togo.
0: Merci donc à vous, monsieur, pour ces éléments d'éclaircissement. Nous allons donc passer à la traduction.
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0: donc pour tous ceux qui viennent de nous prendre en cours, sachez que vous êtes en train de suivre une émission spéciale consacrée donc à la tournée nationale d'information et de sensibilisation au profit des membres actifs des associations de consommateurs. Et ce soir, nous recevons donc plusieurs invités qui nous viennent donc de l'ARCEP. Il s'agit donc de M. Bright Fiaga, M. Ouro Agoro Kader, Mme Ama Abiré, M. Chalim Cyril, M. Ozou Fernand, M. Freeman, autant pour moi, M. Kagalo et Gagalo, d'accord. Monsieur Benetti Gagalo, président donc de ATC. Merci donc à vous chers invités. Nous poursuivons donc dans cette émission pour la deuxième interrogation. L'ARCEP organise du 3 au 28 août 2026 en collaboration donc avec des associations des consommateurs une nouvelle tournée d'information et de sensibilisation au profit donc des membres des dites associations. Pourquoi l'ARCEP va-t-elle toujours sur le terrain en tournée pour informer et sensibiliser les consommateurs?
9: Merci beaucoup, merci pour la question. Vous avez bien fait de préciser que l'ARCEP va toujours en tournée pour sensibiliser les consommateurs. Toujours parce que depuis plus de 7e édition que l'ARCEP est sur le terrain pour rencontrer les consommateurs. Alors pourquoi? C'est parce que la protection du consommateur est au cœur des missions de l'ARCEP. Okay. Alors pour mieux protéger quelqu'un, il faut aussi prendre en compte tout ce que la personne veut, toutes ses préoccupations. Donc l'ARCEP ne peut pas rester au bureau, dans son bureau, à son siège à Lomé, pour dire que oui, toutes les décisions qu'elle prend peut-être sont celles qui répondent aux attentes des consommateurs. Donc pour cela, l'ARCEP a senti la nécessité d'aller sur le terrain, de former les consommateurs, de les sensibiliser, mais surtout de les écouter, de collecter tout ce qui est leur préoccupation pour mieux réguler le secteur. Aussi, l'ARCEP, à travers cette tournée, veut aussi dire aux consommateurs qu'ils ont un important rôle à jouer dans la régulation des secteurs des postes et télécommunications.
0: D'accord. Merci donc à vous, M. Chalim Cyril, juriste à l'ARCEP. Nous allons passer à la traduction.
8: Merci beaucoup. Merci monsieur Cyril. 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
0: Merci donc, nous poursuivons donc dans cette émission, fidèles auditeurs, auditrices, mesdames et messieurs, nous vous rappelons donc que cette émission que vous êtes en train de suivre est une émission interactive et que vous avez donc la possibilité de participer en composant donc le numéro que nous allons vous communiquer. Il s'agit donc du numéro de la radio, le 90 49 60 60, 90 49 60 60 et vous serez comme ça dans l'émission. Lecture pour eux, autant pour moi, dans l'émission que vous êtes en train de suivre. Nous poursuivons donc en nous tournant une fois encore vers nos invités, chers invités. Quels sont
8: nous avons Est-ce que nous avons un auditeur? Est-ce que nous pouvons les recevoir?
10: Oui.
0: Ok.
8: Ah là, il est parti.
0: Ok. Donc, okay. On va poursuivre. Dites-nous, chers invités, quels sont les points sur lesquels les consommateurs seront informés et sensibilisés lors de cette nouvelle tournée que vous êtes en train de faire?
11: Merci pour la question. La tournée sera sur 4 thèmes.
0: Ok.
11: La participation du citoyen à la régulation des communications électroniques. Mm-hmm. Ensuite, nous parlerons d'une décision qui a été prise en février passé, février 2026,
0: oui,
11: qui constitue un pas de plus dans la protection du consommateur. Et cette décision fixe le principe ou renforce le principe de transparence, de non-discrimination et d'équité applicable aux offres permanentes et aux offres promotionnelles. En troisième position, nous parlerons des mesures de protection qu'a prise l'ARCEP par rapport au rayonnement non-ionisant. Et quand je parle de rayonnement non-ionisant, c'est les radiations, les rayonnements qui proviennent des piles et des antennes que nous plaçons, que les opérateurs placent dans la localité pour servir le service de téléphonie. Beaucoup se plaignent et se disent que ces rayonnements sont nocifs pour la santé. Donc, nous sensibiliserons sur les mesures de protection prises par l'ARCEP pour protéger la population et pour assurer la population que ces rayonnements n'ont aucun effet sur eux. Et enfin, nous parlerons des arnaques. Donc, le thème, il sera un cas d'arnaque. Et de façon assez globale, nous dirons, nous présenterons les causes possibles des arnaques qui peuvent être du fait de l'abandon ou de faits externes, et aussi donneront les pistes, les moyens pour pouvoir se prémunir contre. D'accord. Donc, pour le premier thème, la participation du citoyen à la régulation, c'est on accentuera le message sur les enquêtes de satisfaction client que nous menons, en tout cas deux fois par an, et donc expliquer pourquoi les consommateurs, les abonnés doivent participer massivement à cette enquête.
0: D'accord. Merci donc à vous, Madame Ama Abiré, vous qui êtes juriste à l'ACEP. Nous allons donc passer à la traduction avant de continuer.
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0: D'accord.
8: Allô. Allô, tu dois aller à jande sibra.
10: Non.
8: Allô, Mathieu.
10: Oui.
8: Non pas bon.
0: Alors donc nous allons donc poursuivre puisque
8: elle s'est trompée
0: donc nous allons poursuivre dans l'émission toujours avec nos invités, mais nous rappelons donc chers fidèles auditeurs auditrices que vous avez la possibilité de participer dans cette émission en composant le
8: 40 49 60. Mohamed.
12: Ah,
8: ok, Mohamed, est sourd, je dois nati. Ok, merci beaucoup. Chers invités. Donc, lui, il a appelé pour parler de la narque. Merci beaucoup, mon Dieu.
0: Alors, donc, notre ami a appelé et il voulait donc parler de la narque. Il dit qu'ils ont subi récemment cette situation d'arnaque et puis la famille se retrouve très endettée, ils sont en train de payer cette dette et c'est difficile pour eux. Ils voudraient soumettre leur demande si possible, mettre en plus des mesures de sécurité pour éviter ce genre de situation pour eux.
2: D'accord, merci beaucoup pour... Avant de répondre, je laisse la parole à l'opérateur, au représentant de l'opérateur.
0: D'accord.
2: Et ensuite, je pourrais...
8: Est-ce qu'on peut un peu aller à la deuxième question d'abord? Parce qu'il y a un auditeur qui appelle encore.
0: Okay. Il y a un auditeur. Allô. Alors, notre auditeur dit donc, il parle de la validité des crédits de communication. Donc, il dit, ça devient une situation qui les dépasse. À peine ils font le crédit, ils appellent une personne, deuxième personne, on vous dit, le crédit est insuffisant. Ils voudraient savoir ce qui se passe et si les télécommunications peuvent vraiment résoudre cette situation pour eux.
8: D'accord, là, je suis bien. Allô? C'est encore un auditeur. Ok, on reçoit ça. Et
0: troisième question avant d'avancer. Allô? La FIA, il manque un tiers. La FIA, ce n'est pas bon. Oroma. Drina Lajora, il y a eu convi sous camp.
12: Non.
0: Notre auditeur dit ceci, il habite dans une localité nommée Manche, vers l'ouest. Il dit qu'ils ont des difficultés à leur niveau à pouvoir utiliser les réseaux du Togo. Ce qui fait que la plupart des habitants préfèrent prendre des réseaux du Ghana. Et là, ils se sentent à l'aise. Sa deuxième préoccupation, c'est par rapport aux validités des unités, des crédits de communication. Quand tu fais juste 200, puis ceux ils sont au village, juste 200, tu vois que à peine tu appelles une personne, et 5 minutes après, on te dit que c'est terminé. Qu'est-ce qui se passe réellement? Merci. Bon. Donc nous allons répondre à ces trois auditeurs avant donc de poursuivre dans cette émission.
2: D'accord, ok, je laisse la parole à l'opérateur, ensuite on pourra intervenir.
6: D'accord, alors merci. Je pense qu'aujourd'hui les aléas constituent un peu les inconvénients ou bien le fléau lié un peu à l'utilisation de la téléphonie ou bien des communications électroniques. Et il faudrait pour ce faire qu'on puisse se prémunir. Et je pense que le premier réflexe doit provenir de nous qui sommes les utilisateurs. C'est-à-dire qu'est-ce qu'il y a lieu de faire, c'est vraiment d'être vigilant. C'est vrai que on peut vous appeler suite à des... C'est-à-dire que dans la panique, on vous appelle et puis dans la panique, on vous parle d'une situation désastreuse. C'est-à-dire votre enfant a eu un accident ou bien votre proche a été hospitalisé. Donc pour ce faire, on a besoin de l'argent. Mais sous l'effet de la panique, une fois que vous avez une telle information, vous précipitez. Et très rapidement, vous êtes exposé à tout ce que la personne pourra vous dire pour vous arnaquer. Et donc comme je le dis, le premier réflexe a prévenu de nous-mêmes qui sommes les utilisateurs. Donc pour éviter ces gens, ces cas d'arnaque aujourd'hui, raison pour laquelle Move aujourd'hui, avant que vous n'achetiez ou bien quand vous achetez un numéro Move, vous devez vous faire identifier. Parce que ça, c'est primordial, c'est une disposition légale réglementaire que nous devons tous respecter. Et j'invite ici les abonnés qui, au cours de leur trajet, achètent des numéros qui sont pré-identifiés au nom de quelqu'un d'autre. Ça aussi, constitue une entrave aux dispositions, parce que c'est une usurpation de titre d'identité auquel les gens, à laquelle les gens se prêtent. Et donc, des gens, quand on est victime au niveau de MOVE, quand vous êtes victime d'une arnaque, le premier réflexe à avoir, c'est d'appeler notre centre d'appel, c'est-à-dire le 777, pour soumettre votre requête. Et si c'est un transfert d'argent que vous avez fait sur un numéro, faut même pas traîner, vous appelez le 777 et nous avons la possibilité de bloquer le numéro le temps de vous permettre de faire toutes les procédures pour qu'on vous remette dans vos droits. Au-delà de ça, les abonnés également doivent aller très loin dans le comportement adopté. Il ne suffit pas seulement d'appeler MOVE pour soumettre votre requête, mais de contacter les autorités compétentes pour pouvoir permettre à ce qu'une enquête soit diligentée et qu'on puisse retrouver derrière le numéro d'arnaqueur la personne qui s'y cache. Donc c'est ce que je pourrais dire au cas d'arnaque. Puis je vais laisser la parole au directeur de rajouter.
2: Ok, oui, à la suite de l'opérateur, je crois que l'auditeur a dit quelque chose de sérieux et d'important dont il faut prendre en compte. J'ai entendu, est-ce qu'il n'y a pas de mesures de sécurité, si j'ai bien compris la traduction, de mesures de sécurité pour protéger davantage, pour mieux protéger l'abonné. Je crois que véritablement, sur toute l'étendue du territoire national, l'arnaque prend de l'ampleur et de plus en plus de populations sont victimes. Alors, nous sommes en train de réfléchir de notre côté. Je crois que l'opérateur a déjà dit quelque chose d'important. Il y a une vigilance que tout le monde, tout citoyen doit adopter pour ne pas favoriser l'action de ces arnaqueurs. Mais en même temps, parce que je reprends ce point, parce que certains ont déjà soulevé cet aspect. Est-ce qu'on ne peut pas sécuriser davantage? Oui. En sécurisant davantage, ça veut dire que ça peut pénaliser aussi certains citoyens. Qu'est-ce que les gens nous ont proposé? Quand il y a transfert d'argent, que ce soit normal ou pas, qu'on ne permette pas dans la minute à la personne à qui on a transféré de retirer l'argent. De faire en sorte de rendre cet argent indisponible pendant 5, 10 minutes, 15. En tout cas, on réfléchira pour trouver le bon temps. C'est vrai. Avec ça, ça peut permettre de, quand tu te rends compte que c'est l'arnaque, et très rapidement, on peut bloquer cet argent. Mais en même temps, ceux qui légitimement ont besoin rapidement d'un transfert d'argent, on est obligé de les bloquer. Donc, il y a un travail d'éducation à faire, de réflexion, d'information et d'échange avec les consommateurs pour trouver les meilleures solutions qui protègent sans pénaliser, qui protègent le citoyen sans pénaliser d'autres citoyens. Donc, si aujourd'hui l'ARCEP décide, rendez indisponible l'argent qu'on transfère 10-15 minutes, une bonne partie de la population peut ne pas accepter cette solution parce que ça les pénalise. C'est vrai que pour lutter contre les arnaques, il ne faut pas chercher à pénaliser les gens, mais ensemble avec les consommateurs, les associations de consommateurs et les consommateurs individuels qui seront intéressés, peut-être dans le cas des enquêtes de satisfaction, on remettra à débat public ce sujet, qu'on trouve ensemble un moyen qui permet de protéger les gens et que ce soit un moyen accepté par la population. C'est très important. Si on protège, quelqu'un l'a dit, on ne peut pas protéger la population sans elle. Il faut qu'elle soit d'accord avec les mesures qu'on va adopter et pour que ça soit accepté. Voilà ce que je voudrais ajouter sur ce point.
7: Oui, merci. Peut-être pour ajouter, vous savez, quand on parle de vigilance, nous devons vraiment nous-mêmes, je sais pas si je dis s'écouter ou parce que ils ont beaucoup d'histoires. Quand on est ici, on va dire que voilà, tant, mais beaucoup d'histoires. Et puis, ils imaginent des choses. C'est donc à nous-mêmes de dire, de se dire, c'est-à-dire que bon, si je n'ai pas participé ou je n'ai pas. Parce qu'on voit l'intérêt qui est devant et on tombe dedans. Il y a beaucoup d'histoires. Donc quand on parle de vigilance, on va pas arrêter. Et même des gens parlent, disent même que on les a envoûtés. C'est-à-dire c'est tellement. Mais comme le directeur l'a dit, on continue toujours les réflexions pour trouver. Parce que ça, c'est toujours. Donc soyons vraiment vigilants, vigilance et vigilants.
3: Ok, et ce que je voudrais revenir et par rapport à ce que l'opérateur disait, si vous appelez le CCE de Mourou, bien si vous appelez les opérateurs, c'est bien vrai qu'ils vont répondre. Mais les auditeurs qui sont à l'écoute actuellement, combien de fois ils ont déjà appelé et ils ont eu gain de cause? Vous allez appeler, mais le temps que vous appelez, l'opérateur va vous dire que l'agent est déjà transféré, qu'il ne peut rien faire. Si l'agent n'est pas transféré, il peut bloquer, mais la plupart des temps, c'est déjà transféré. Donc, parce que je souhaite revenir sur le point, parce que certains vont dire que non, vous étiez à la radio avec la CEP et les associations, vous avez dit qu'on peut bloquer l'agent, mais nous avons appelé et nous n'avons pas eu gain de cause. Ça peut marcher, mais la plupart du temps, ça ne marche pas. Donc, restons vigilants et faisons tout pour que ça n'arrive pas. Merci.
0: Merci. Donc,
7: je voulais juste ajouter très souvent, les gens nous appellent quand il y a un mal. Ils ont appelé. Que Pouf ne décroche pas. Que Togocel ne décroche pas. On ressent souvent que le temps, même si c'est 2 minutes, 3 minutes, c'est déjà parti.
0: Voilà. Donc, avant donc de poursuivre, vous allez répondre aux deux
7: questions.
0: Ok, avant donc de passer à la traduction.
2: Alors, s'agissant des crédits, des forfaits, des crédits de base, surtout le puisement anormal des crédits.
0: Oui.
2: Nous sommes au studio avec l'opérateur.
0: Mm-hmm.
2: Donc, on laisse la parole à l'opérateur. S'il répond bien, on s'éteint. S'il ne répond pas bien, on peut intervenir. Monsieur l'opérateur.
12: Alors, donc sur la question de l'épuisement de crédit, je pense que ça répond à la préoccupation du deuxième puis du quatrième opérateur abonné. Donc, et c'est vrai qu'aujourd'hui, les abonnés ont l'impression que le crédit s'épuise rapidement. Mais je peux rappeler ici que nous avons fait du chemin. Nous avons fait du chemin en ce sens que, qu'ils nous en souviennent par le passé, quand vous achetez votre crédit, d'accord, 500 francs, je ne sais combien, 1000 francs, et que vous appelez, vous êtes facturé à 79 francs. D'accord? Et donc, c'est compte tenu de toutes ces problématiques ou bien de toutes les remontées terrain que nous avons reçues des abonnés liées à l'épuisement du crédit que nous avons aujourd'hui mis sur le marché, les forfaits. D'accord. Donc les forfaits, c'est quoi? Ce sont des facilités qu'on vous accorde. Au lieu d'appeler un abonné à 79 francs, par exemple, donc on vous donne la possibilité de souscrire un forfait. Je donne un exemple, vous souscrivez un forfait de 150, on vous donne 11 minutes de communication vers tous les réseaux et vous êtes facturé à 13 francs, 13,6 francs. D'accord. Vous voyez, 13,6 francs comparé à 79 francs. Donc, c'est pour dire qu'aujourd'hui, pour contourner ou bien pour éviter que les abonnés ne se voient pas facturer au taux réel à 119 francs, on les conseille d'aller sur les forfaits qui donnent plus d'avantages en termes de minutes d'appel et puis en termes de coûts liés à la communication. Donc, sur les forfaits, c'est vraiment, ou bien sur l'épuisement des crédits, c'est ce que je pourrais dire par rapport à ça.
0: Ok. Alors donc, Monsieur Ouzou, la question ici qui taraude nos auditeurs, c'est la validité. Tu peux faire le forfait, selon ce que le monsieur a dit. Tu fais le forfait, mais bon, peut-être que tu as envie d'appeler une personne aujourd'hui, demain appeler et après demain appeler. À peine il appelle aujourd'hui, demain, on lui dit que bon, tu n'as plus. C'est ça même qui l'inquiète.
13: Oui, c'est au village.
12: Non, je suis d'accord. Donc, il faudrait que les abonnés comprennent aussi que les forfaits ne répondent à un certain nombre de critères ou bien de conditions. D'accord. On vous donne des facilités, mais on vous donne un délai pour pouvoir épuiser cela. Donc, c'est pour dire. Vous avez fait quand vous souscrivez un forfait de 150, c'est une journée de validité. Aujourd'hui, peut-être que je vais peut-être anticiper un peu
14: pour dire qu'avec la décision que l'ARCEP a prise, les abonnés ont la possibilité aujourd'hui, par exemple, de se faire rétrocéder le solde de leurs forfaits qu'ils n'ont pas épuisé. Là, je suis en train d'anticiper un peu sur peut-être ce qui va être dit par la suite. Donc, parce qu'il y a une décision aujourd'hui qui permet aux abonnés, par exemple, de retrouver le solde de leurs forfaits non joués. D'accord. Je pense après, on va aller beaucoup plus en détail sur ce point.
0: Donc, on va se tourner vers M. Ourouago.
2: D'accord, merci. Oui. Alors, je crois que vous avez bien fait de reprendre l'autre face de la question.
0: Voilà.
2: C'était une question à double face qui s'adressait à l'opérateur. Parce que tout ce qui est tarif soulève deux problèmes. Le premier problème, comme vous l'avez dit premièrement, vous achetez du forfait, vous faites du forfait, vous appelez deux, trois personnes, on vous dit c'est fini.
0: Oui.
2: En deux, trois mouvements, un appel, deux appels, trois appels, on vous dit c'est fini. Alors que l'opérateur a dit tout à l'heure que vous faites 150, 200, vous avez 11 minutes, c'est ça?
0: Oui.
2: Un forfait de 150 ou 200, vous avez 11 minutes. Alors vous vous entendez naturellement à parler pendant 11 minutes. Et autrement dit, quand vous appelez trois personnes, vous additionnez le temps mis à parler à toutes les personnes que ça fasse 11 minutes. Alors, c'est la base de la décision, la dernière décision de l'ARCEP. Parce que souvent, pourquoi on a ce sentiment? Quand on additionne, ça ne fait pas 11 minutes. Pourquoi ça ne fait pas 11 minutes? Parce que le tout n'est pas dans le prix. Le tout est dans le pas de facturation. Le pas de facturation, qui est que quand vous commencez, vous dites, il suffit que vous dites, allô, je suis là, il faut venir me trouver. Vous avez fait 2-3 secondes. Mm-hmm. L'opérateur peut vous facturer comme si vous avez fait une minute de communication.
0: Ok.
2: Une minute ou à la rigueur 30 secondes de communication. Alors, on prend le cas le plus extrême. Il vous facture, vous avez fait 2 secondes, on vous facture une minute. Donc, quand vous allez appeler 11 personnes, supposons qu'on vous a donné 11 minutes, vous appelez 11 personnes, chaque fois vous faites 2 secondes, et pendant avec les 11 minutes, vous avez épuisé vos 11 minutes, sans avoir véritablement fait les 11 minutes. Parce que le pas de facturation n'arrange pas

0: si le consommateur fait 2 secondes, facturez-lui pour 2 secondes et non pour 1 minute. Ce qui fait que le sentiment d'un épuisement anormal de crédit va être levé. Okay. Alors, il y a l'autre face de la question qui est relative, au délai de validité. Avant février 2026, lorsque vous faites un forfait, on vous dit forfait d'un jour, forfait de 2 jours, on peut vous donner un forfait, on vous donne, je prends l'internet, on vous donne 5 gigas, 10 gigas, okay. On dit vous avez 24 heures. Naturellement, 24 heures, vous n'allez pas finir le volume de 11 gigas. Okay. Vous ne faites que 2 gigas et le lendemain, on vous dit, l'opérateur efface tout complètement. On vous demande encore de faire un autre forfait de... comme ça pour avoir 11 gigas chaque jour comme ça. C'est, les consommateurs ont estimé qu'il y a de la triche dedans. Et c'est que l'ARCEP a fait, parce que les pouvoirs légaux de l'ARCEP sont un peu limités. Mm-hmm. Qu'est-ce que l'ARCEP a fait? On a demandé à l'opérateur. Alors, si un client fait un forfait d'un jour et vous lui donnez 10 gigas, il consomme 2, il lui reste 8.
1: Oui.
0: Alors, vous n'effacez plus purement et simplement. Si demain il fait un autre forfait de même nature, les 8 gigas qui restaient là, vous lui reversez ça. Donc il aura 10 gigas plus 8 gigas qu'il n'avait pas consommé.
1: Ok.
0: Ainsi de suite. On est conscient que ce n'est pas encore satisfaisant, mais c'est un premier pas vers d'autres mesures plus ambitieuses.
1: D'accord.
0: Merci beaucoup.
1: Merci donc à vous pour ces éléments d'éclaircissement. Nous poursuivons donc dans cette émission en rappelant donc à nos fidèles auditeurs auditrices que cette émission qu'ils sont en train de suivre s'inscrit donc dans le cadre de la tournée nationale d'information et de sensibilisation au profit des membres actifs des associations de consommateurs. Et ce soir, nous recevons donc comme invité M. Bright Fiaga de la LCT, M. Ouro Agoro Kader, directeur d'ARCEP, Madame Ama Abiré, juriste à l'ARCEP, Monsieur Chalim Cyril, juriste à l'ARCEP également, Monsieur Ouzou Freeman, chef division clientèle Move Africa, et Monsieur Benetti Gagalo, président de ATC. Nous allons donc passer à la traduction.
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1: Donc. Merci. Donc, nous allons répondre à la dernière interrogation qui concerne la couverture du réseau du côté de Manche vers la frontière du Togo dans la préfecture.
2: Sur les difficultés d'émission, bien de réception d'appels dans les localités aux abords des frontières. Malheureusement, aujourd'hui, c'est les désagréments causés par l'influence des réseaux des pays voisins. Voilà. Donc, c'est vrai que c'est une situation déplorable que les abonnés vivent. Et pour ce faire, ce que je pourrais dire, c'est que, bon, nous prendrons les dispositions, ces localités, nous allons prendre ces différentes localités et remonter à nos équipes techniques pour voir qu'est-ce qu'il y a lieu de faire en ce sens. Donc, ça, c'est ce qui concerne les opérateurs. Mais ce que je pourrais également dire, c'est que aujourd'hui, les abonnés doivent éviter de mettre leur téléphone en mode de recherche automatique de réseau. C'est-à-dire que si vous le mettez en mode automatique de réseau, il suffit qu'il y ait une fluctuation du réseau national pour que vous basculiez en roaming. Mais plutôt de le mettre sur une recherche manuelle. Donc, c'est ce que je pourrais demander aux abonnés de faire en attendant qu'on trouve une solution à ce problème qui aujourd'hui perturbe vraiment la quiétude des abonnés ou bien perturbe un peu l'utilisation des produits et services de Move Africa Togo. Donc, ça, c'est l'aspect qui concerne les opérateurs et ce que nous allons pouvoir faire en ce sens. Donc, je vais laisser la parole au directeur sur l'autre point.
3: Oui, l'opérateur a essayé de se défendre un peu. Oui, alors, vous savez, je le disais dès l'entame, lorsqu'un opérateur obtient une licence, oui. Et cette licence est assortie d'un cahier de charges qui contient toutes les obligations que l'État fait à l'opérateur. Et parmi toutes ces obligations, peut-être qu'on en reviendra, il y a l'obligation intitulée obligation de couverture du pays en infrastructure télécom ou en service. C'est-à-dire que le citoyen, qu'il se trouve dans en pleine ville de Mango ou dans les localités qui relèvent de la préfecture d'ici, les mêmes citoyens ont les mêmes droits. Le citoyen de la petite localité a les mêmes droits que le citoyen qui est à Mango, qui est à Lomé. Donc, l'opérateur doit permettre que le citoyen qui se trouve dans la petite localité puisse appeler en temps voulu ou recevoir des appels. Naturellement, les opérateurs, ils privilégient beaucoup les localités ou les grandes villes où il peut faire du chiffre d'affaires. Et malheureusement, quand ça arrive dans les petites localités, les citoyens se retrouvent sans réseau. Et naturellement, quand les citoyens se retrouvent sans réseau, et s'il n'y a aucun réseau, alors le citoyen est perdu. Mais le risque des zones frontalières, c'est qu'il y a les réseaux d'autres pays qui pénètrent la frontière. Parce que le réseau, quand il n'est pas bien paramétré, il ne voit pas la frontière, il traverse. Mmh. Et les citoyens, si le réseau du pays, du Togo, n'est pas là, c'est une réaction naturelle que de chercher des solutions ailleurs. Mmh. Et en achetant les 4 SIM, notamment du Ghana, des opérateurs ghanéens pour utiliser. Ce qui est problématique parce que on fait du chiffre d'affaires à l'opérateur ghanéen qui ne paie pas d'impôts ici. Mm-hmm. Ça fait du manque à gagner pour le pays. Oui. Ça fait, voilà quoi, on investit ailleurs, on fait de l'argent ailleurs. Et puis, mais ce n'est pas la faute aux citoyens. Ce n'est pas la faute au consommateur, c'est la faute à l'opérateur qui doit faire en sorte que son réseau soit existe, soit disponible, et que même si les réseaux d'autres pays pénètrent, que la présence, bien paramétrée, son réseau bien paramétré fait qu'on ne puisse pas utiliser les autres services. D'accord. Donc voilà,
0: nous allons recevoir un appel,
3: d'être plus présent pour aider les consommateurs à utiliser les services du pays.
0: Un auditeur en ligne, s'il vous plaît, on peut recevoir.
1: Okay. Allô.
0: Allô.
1: Allô.
4: Allô.
1: La fille est une mode qui est chien. Sinon quoi,
4: Benoît?
0: Merci beaucoup, Amidou. Café musique.
1: Ok. Alors, donc, nous venons de recevoir un autre auditeur qui nous parle de l'abonnement Canal Box. Il dit, quand tu fais l'abonnement Canal Box de 15 000, ça doit faire...
0: Deux semaines.
1: C'est pour un mois normalement. Mm-hmm. Mais après deux semaines, on te dit que ton abonnement est épuisé. C'est sa première inquiétude. La deuxième inquiétude concerne les appels lors des arnaques au niveau de des agences Move comme Togocel. Yes, autant pour moi. Quand ils appellent, ça traîne. Et jusqu'à ce que tu ne te rendes compte, celui à qui tu as envoyé l'argent par erreur a déjà retiré. Et ça fait très mal souvent aux abonnés. La troisième inquiétude, c'est au niveau des crédits. Que les opérateurs créent trop de frustrés dans le pays, puisque c'est compliqué déjà pour eux, et ils font le crédit. C'est vrai, souvent tu as des soucis, tu oublies même que tu as fait le crédit, jusqu'à ce que tu ne te rendes compte, c'est déjà parti. Or, quand tu tâtes les poches, il n'y a pas de sang pour faire et renouveler, récupérer le temps que tu as perdu. Et ça apporte plus de frustration au niveau des abonnés. C'est les trois inquiétudes de notre auditeur.
3: Oui, je laisse toujours l'opérateur répondre aux questions qui le concernent.
1: Ok.
3: Et les autres, on pourra intervenir.
1: D'accord.
3: Opérateur, répondez à la question.
2: Alors, je pense quoi sur les appels en direction du centre d'appel de Move suite à une arnaque. Bon, on en a parlé. Et Donc, de toute façon, le point pris en prenant les dispositions pour voir dans quelle mesure faire en sorte que le centre soit accessible le plus rapidement possible. Donc, il faut reconnaître que certaines fois, compte tenu de la sollicitation, il peut arriver que la ligne soit occupée. Mais c'est un point que nous avons pris et voir dans quelle mesure rendre le centre beaucoup plus accessible. Mais comme je le dis, il faudrait que nous soyons vigilants pour ne pas vraiment tomber dans le panneau. Maintenant, concernant toujours les forfaits. Bon, c'est vrai que l'abonné veut beaucoup plus. C'est comme si on demande aujourd'hui à l'opérateur, ok, moi je souscris un forfait, il faudrait que l'opérateur me rappelle à chaque fois que le forfait que j'ai auquel j'ai souscrit arrive à échéance. C'est vrai qu'on le fait. Si vous souscrivez par exemple un forfait, que ce soit data ou bien internet, on vous dit quand même, vous recevez des SMS qui vous disent que il vous reste tel nombre de jours ou bien telle minute de consommation. Bon, aujourd'hui, il reste à savoir aussi, est-ce que les abonnés prêtent attention à ces SMS même qu'on envoie? Parce qu'on a entendu dire ici que les opérateurs envoient des SMS à tous azimuts, ce qui dérange leur quiétude, ainsi de suite. À un moment donné, il faudrait que, c'est vrai que les abonnés, ou bien les opérateurs doivent faire en sorte que les abonnés soient informés. Et je vais également inviter les abonnés aussi d'être un peu attentifs par rapport aux messages qu'on leur envoie. D'accord? Donc, c'est ce que je pourrais dire par rapport au forfait.
1: Je vais me permettre de mieux dire ce que notre auditeur voulait vraiment évoquer. C'est de savoir, est-ce que ces forfaits que vous retirez, que les opérateurs retirent, est-ce que ça ne peut pas rester s'ils l'utilisent Bon, dès qu'il finit, c'est qu'il a fini et il s'en va recharger encore. C'est son inquiétude là. C'est pourquoi il dit...
2: Oui, je l'ai dit, vous souscrivez un forfait, on vous donne un délai, d'accord? C'est 2 jours, 3 jours, 4 jours, on vous donne un délai. Par le passé, une fois que le délai arrive à échéance, vous ne retrouvez plus ce forfait-là, on n'a plus la possibilité d'appeler ou bien de faire la data, vous êtes obligé de souscrire à un autre forfait. Mais compte tenu de toutes les remontées qui avaient été faites, la décision, on avait déjà parlé de la décision que l'ACEP a prise, qui aujourd'hui permet aux abonnés, même si vous n'épuisez pas votre forfait et que vous avez un solde résiduel, une fois que vous souscrivez au même forfait, vous avez la possibilité de retrouver les volumes ou bien les minutes non jouies, mais tenant compte du délai qui vous est imparti. Si c'est une offre dont le délai de validité est inférieur à 10 jours, vous avez la possibilité, au cours des 10 jours, une fois que vous rechargez, de retrouver le solde non joui. Et si c'est des offres dont le délai de validité excède les 10 jours, bien pour un mois, vous avez un mois, l'opérateur a l'obligation de vous conserver votre solde pendant un mois. Et une fois que vous souscrivez au même forfait, vous avez la possibilité de retrouver les soldes non joués. Donc, je pense que c'est une approche de solution qu'on a trouvée pour au moins adresser cette problématique de forfait ou bien de délai qui arrive à échéance ou bien délai qui échappe un peu à l'attention de l'abonné. Oui.
1: Monsieur Oran.
3: Alors, s'agissant donc des arnaques où on appelle l'opérateur, et qu'il est inaccessible, il ne décroche pas, la solution est là, c'est à l'opérateur de multiplier les canaux pour qu'il puisse être accessible, soit en faisant une ligne prioritaire quand il s'agit de l'arnaque. Une ligne prioritaire, quand c'est l'arnaque, ça passe directement sans... Oui. Trouver les solutions sont là. C'est à eux maintenant de mettre de l'argent et créer la situation pour que quand il s'agit de l'arnaque, on puisse les contacter vite et bloquer quand il y a lieu de bloquer.
1: D'accord.
3: Donc voilà, je m'aligne derrière ce que le consommateur, le citoyen vient de dire et interpeller les opérateurs, pas Move seul qui est ici, mais tous les opérateurs à penser à rendre prioritaire les lignes en cas de signalement d'arnaque pour, n'est-ce pas, pouvoir bloquer à temps avant que l'arnaqueur ne puisse sortir l'argent.
1: D'accord.
3: Alors, l'autre citoyen qui a appelé à parler de l'épuisement des crédits de Canal Box.
1: Oui.
3: Canal Box, qui il souscrit pour
1: un mois
3: et en 15 jours c'est fini.
1: Oui.
3: Alors, il faut peut-être faire la part des choses. Canal Box, c'est le produit d'un opérateur. Ce n'est pas pour tous les opérateurs, c'est le produit d'un opérateur Canal GVA qui donne de l'internet fixe. Est-ce qu'ils sont déjà ici? Je ne crois pas qu'ils soient déjà ici. Peut-être qu'il y a un service commercialisé par un opérateur mobile qui c'est un box où vous achetez, c'est un box 4G et vous achetez crédit. Vous faites le forfait pour le mois et puisque c'est un volume limité, il arrive que ça finisse avant
0: la date
3: avant le délai.
1: Oui.
3: En réalité, c'est une solution de remplacement.
1: Mmh.
3: En principe, pour le fixe, l'opérateur doit tirer ce qu'on appelle de l'internet fixe, c'est-à-dire la fibre optique à la maison ou bien un tout autre câble jusqu'à la maison. Et ces offres sont des offres illimitées dans le mois. On ne peut pas dire, quand il s'agit de ces offres, on ne peut pas dire au client que votre volume est fini, c'est un abonnement illimité pour le mois.
1: Oui.
3: Donc, et ces offres sont aujourd'hui fournies par l'opérateur YAS Togocom et l'opérateur GVA qui vend actuellement, qui est autour de Lomé, de GVA au niveau de Lomé et Thévier dans les environs.
1: Oui.
3: Je crois qu'ils ne sont pas encore arrivés ici. Donc le service que cet opérateur, je ne vais pas prononcer le nom, c'est sûrement l'opérateur YAS qui vend un box comme ça et vous souscrivez. Et c'est ce type d'offre qui n'est pas en réalité une offre fixe, c'est une offre mobile qui a un volume limité qui finit comme ça.
1: D'accord.
3: C'est regrettable, mais bon, voilà. J'essaie d'expliquer.
1: Oui.
3: Donc, voilà.
0: 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Il y a un problème sur le canal. Donc, on va utiliser des portables. En cas de mauvais, il y a un portable qui est automatique. C'est automatique. Je n'ai pas vu que les gens ont un réseau Bado, un réseau Frère Bado, un réseau Bado, un réseau Sou. Il y a un réseau Sou. Il y a un petit peu de portable. Il y a un chien portable. Il y a un effacé manuel Sou. Il y a automatique, vous n'avez pas manuel sous Anka. 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Il est illimité, il n'a qu'à y aller. 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
1: Voilà donc fidèle auditeur auditrice, nous poursuivons donc avec nos invités. Je pense cette fois-ci nous allons nous tourner une fois encore vers monsieur Ozu. Zo Freeman, lui qui est donc chef de division clientèle Move Africa pour cette interrogation. Après donc plusieurs années de partenariat avec l'ARCEP, pouvez-vous nous parler des impacts de cette collaboration sur le comportement du consommateur togolais en général? Donc nous nous tournons vers Monsieur Bright Fiaga.
5: Merci. Si aujourd'hui nous ne pouvons plus voir sur le marché des différenciations tarifaires, c'est-à-dire on vous fait une facturation élevée parce que vous n'êtes pas MOVE, ou bien on vous fait une facturation élevée parce que vous n'êtes pas Togocel, c'est le fruit de collaboration des associations de consommateurs avec ARCEP. Si aujourd'hui nous sommes arrivés à un stade, bien que les consommateurs disent que la communication est toujours chère au Togo et que les forfaits disparaissent, reconnaissons quand même que beaucoup de choses ont été faites. Les choses n'étaient pas comme ça dans les années 2019, dans les années 2021, même 2024, ce n'était pas comme ça. Aujourd'hui, nous avons la possibilité de conserver le solde de notre forfait. Il est bien vrai que les consommateurs veulent plus que ça, mais nous venons de très loin et nous allons pas à pas. J'ai cité ces deux exemples parce que si on parle d'impact, les consommateurs doivent se sentir dans ce que nous sommes en train de dire, parce que aujourd'hui l'impact est positif. Nous disons que c'est positif, basant sur ces exemples que j'ai donnés, tout Togolais, tout consommateur dans sa maison peut se reconnaître dans tout ce que je viens de dire, que avant, quand je prends mon pour appeler Togocel, on me facturait énormément, vice versa. Mais aujourd'hui, tel n'est plus le cas. Aujourd'hui, je peux conserver le solde de mon forfait. Et aujourd'hui, les consommateurs ont le pouvoir de sanctionner l'opérateur en conservant leur numéro tout en utilisant le service d'un autre opérateur. Je peux conserver mon numéro Togocel tout en utilisant les services de Move Africa Togo. Je peux conserver mon numéro Move Africa Togo tout en continuant à utiliser les services de Togo Cellulaire grâce à l'outil que l'ARCEP a donné aux consommateurs, que nous appelons la portabilité. Ces choses n'existaient pas avant. Donc nous avons fait beaucoup de pas, beaucoup de choses restent à faire, mais nous venons de très loin et nous irons très loin également. Merci.
3: Oui, alors du point de vue de l'ARCEP, donc je dirais effectivement que c'est un partenariat qui nous a fait beaucoup avancer. Vous voyez, quand une structure de l'État s'allie avec des structures de la société civile sur un même sujet, c'est que véritablement ça permet d'améliorer les conditions. Sinon, cet attelage ne prend pas souvent. Mais heureusement, étant donné que pour les associations de consommateurs, elles ont pour mission de lutter pour l'intérêt des consommateurs. L'ARCEP aussi. C'est la raison d'être de l'ARCEP. Alors pourquoi ne pas s'entendre pour, ayant un objectif commun, mettre nos efforts en commun et travailler. Et comme ils l'ont dit, aujourd'hui, si nous recevons beaucoup plus de plaintes. Les gens connaissent l'existence de l'ARCEP, ils nous appellent souvent, ils se plaignent du comportement des opérateurs. C'est grâce à cette collaboration avec les associations de consommateurs. Nous allons ensemble devant les populations, dans les tournées, et nous informons. Et grâce à cela, nous avons pu faire des pas de géant. En tout cas, les dernières décisions sont des décisions qui résultent de ce partenariat et du travail que nous faisons ensemble. Donc, je crois que ce partenariat est à saluer vu les résultats auxquels nous sommes parvenus aujourd'hui. Mais le chemin reste. devant. Mm-hmm. On en est conscient.
1: D'accord. Merci. Merci donc à vous pour ces éléments d'éclaircissement. Nous venons donc d'épuiser une heure dans cette émission et nous allons donc aller plus vite et être aussi succinct. Nous poursuivons donc en nous tournant une fois encore vers vous, chers invités. Nous avons appris en début de cette année que l'autorité de régulation des communications électroniques et des postes a pris une décision qui vient donc renforcer la protection des consommateurs. Pouvez-vous nous confirmer de l'existence donc de cette décision et quelle est son importance pour le consommateur des services de communication électronique au Togo?
6: Merci beaucoup pour la question. On dirait que vous êtes dans la tête des consommateurs, bien des abonnés qui nous suivent actuellement. Parce que lors de nos tournées de sensibilisation, lorsqu'on dit qu'il y a eu une nouvelle mesure que l'ARCEP a prise, les gens se demandent est-ce que c'est vrai, est-ce que c'est au Togo ça. Et donc pour répondre à la question directement, oui, il y a une nouvelle décision qui a été prise en 2026 et cette décision vient vraiment répondre à certaines préoccupations que les consommateurs ont soulevées depuis même 2021. Donc maintenant, par rapport à son importance pour le consommateur, déjà, nous la qualifions d'un grand pas vers la protection, vers une bonne protection des consommateurs. Pourquoi je le dis ? En 2021, l'ARCEP avait pris une décision qui définissait les principes tarifaires. Donc, sur la base de la décision de 2021, lorsqu'on a notre solde de crédit de base, il ne peut pas être pris. On avait donné l'obligation aux opérateurs que désormais, ils ne prennent pas les crédits de base. Ça veut dire que c'est le crédit simple. Donc, peu importe, lorsque votre carte SIM est valide, vous conservez votre solde de crédit de base. Mais, il y avait, par exemple, un principe qui disait que les opérateurs doivent définir un délai raisonnable pour les forfaits. Alors, quand on prend ce principe, délai raisonnable, à vrai dire, et des fois, bon, il est insuffisant. Puisque raisonnable jusqu'à quel moment? Donc, il y a beaucoup de non-dits, bien beaucoup d'insuffisance par rapport à cet élément. Alors, pour trouver une solution à ces préoccupations-là, l'ARCEP a pris une décision, la décision de 2026, notamment prise en février, et cette décision vient premièrement demander aux opérateurs que désormais définir un délai de conservation pour les soldes forfaits. Ça veut dire quoi? Quand je fais mon forfait de 200, on me donne un jour, je finis les 1 jour, mais je n'ai pas épuisé mon forfait. L'opérateur me le conserve le solde là jusqu'à 10 jours. Si c'est peut-être un forfait dont la durée est de plus de 10 jours, il me le conserve pendant 30 jours. Mais ça veut dire quoi? Quand moi, le consommateur, je consulte après ce délai-là, je consulte, on me dira que je n'ai pas de forfait. Mais lorsque je ferai le même type de forfait, je vais voir que l'opérateur va cumuler ce que je viens de faire plus ce qu'il y avait. Vous allez voir que par exemple si c'est un forfait de 200, au lieu de 1000 francs, vous allez voir que ça fait 1000 francs plus ce que vous aviez. Donc ça fait déjà un grand pas par rapport à la protection des consommateurs. À part ça, le directeur est vraiment revenu sur la question du pas de facturation. Donc désormais les opérateurs dans un futur proche vont facturer réellement ce que le consommateur consomme. Si je fais un appel d'une seconde, on va me facturer pour une seconde. Si je fais par exemple un message WhatsApp comme juste un octet, on va me facturer pour l'octet. L'octet c'est une mesure par rapport à la facturation en matière d'internet. Et à part ça aussi, il y a eu beaucoup de préoccupations par rapport à la conservation ou bien à la durée de nos cartes SIM, à la validité de nos cartes SIM. Généralement, on dit que les opérateurs désactivent trop vite nos cartes SIM. Avant, on avait 6 mois ou plus. Donc, lorsque je n'ai pas eu d'activité sur ma carte SIM, je n'ai pas reçu d'appel, je n'ai pas émis, je n'ai pas fait un mobile money, je n'ai pas fait du WhatsApp et autres, tout ce qui est servi de l'opérateur, je n'ai pas fait pendant 6 mois, on me désactive et l'opérateur peut revendre. Mais bon, on a trouvé que sur là-bas des plaintes des consommateurs, ce délai est court. On l'a ramené ou bien oui, on a revu ce délai à 9 mois au lieu de 6 mois. Voilà vraiment l'importance pour le consommateur. Donc cette décision vient vraiment renforcer la protection du consommateur, vient protéger le consommateur. Mais bon, c'est une chose de prendre la décision, mais l'autre chose c'est de veiller à ce que les opérateurs puissent vraiment mettre en œuvre cette décision-là. L'ARCEP va veiller à cela.
1: Voilà donc, dites-nous, monsieur, quels sont les points clés, c'est-à-dire l'essentiel à retenir donc de cette décision?
6: Alors, pour revenir à l'essentiel à retenir de cette décision, il y a trois points. Le premier point, désormais, il y a un délai de conservation des soldes forfaits. Le second, désormais, ce que je vais vraiment consommer, ce que je vais, par exemple, si j'appelle, si c'est une seconde, on va me facturer pour une seconde. Si c'est l'internet que je fais, si c'est juste un petit message que j'ai envoyé, on va me facturer pour peut-être l'octet que j'ai consommé. Donc, on a revu le pas de facturation. Et puis, le troisième point, c'est par rapport à la validité ou bien à la désactivation des 4 SIM. Donc, de 6 mois, nous allons à 9 mois désormais.
1: Merci donc à vous pour ces éléments d'éclaircissement. Nous allons continuer.
0: Ok, merci beaucoup. 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
1: Voilà donc nous poursuivons monsieur Chalim vient donc de nous présenter cette décision. Nous tournons donc vers le représentant de Move Africa Togo. Où en est Move dans la mise en œuvre donc de cette décision?
2: Alors, comme Monsieur Chalim l'avait dit, depuis le mois d'avril, parce que la décision avait été prise au mois de février, et un délai, un moratoire de 2 mois avait été donné aux opérateurs de se conformer à cette nouvelle décision. Et donc, depuis le 21 avril de cette année, cette décision est effective. Donc, si vous achetez un forfait et que vous n'épuisez pas totalement votre forfait, donc vous avez la possibilité de retrouver, bien l'opérateur vous retrocède le solde non joui une fois que vous souscrivez au même type de forfait. Je le précise, c'est le même type de forfait. D'accord? Donc, ça, c'est ce qui concerne les forfaits. Et concernant la prorogation du délai de validité de la carte SIM bien des numéros, ça aussi c'est effectif. Donc désormais nous sommes passés de 6 mois à 9 mois. Donc vous avez la possibilité de rester pendant 9 mois à garder plutôt votre carte SIM active pendant 9 mois. Et pour ce faire, il faudrait que votre carte SIM, l'état d'activité de la carte SIM, c'est quoi? C'est que vous fassiez des transferts de crédit, ou bien vous faites du mobile money, ou bien vous souscrivez à un forfait, ou bien vous émettez un SMS, ou bien vous en recevez. Donc, une fois que vous faites l'une de ces opérations, votre carte SIM est active. D'accord. Donc, voilà un peu ce que je pourrais dire par rapport à la mise en place effective de la décision de l'ARCEP.
0: Donc, il y a un cas où vous avez un peu de temps. 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
1: Nous poursuivons donc dans cette émission toujours avec nos invités de la présentation de l'autorité de régulation des communications et de ses missions. Nous retenons donc qu'elle est chargée de veiller à ce que les opérateurs fassent bien leur travail, qu'ils remplissent bien leur mission. Alors, chers invités, parlez-nous un peu des obligations que l'État met à la charge de ses opérateurs et comment est-ce que l'ARCEP s'assure que les opérateurs respectent leurs obligations.
7: Merci. Donc, les missions de l'ARCEP avaient été un peu énumérées à l'entame de l'émission.
1: Oui.
7: En termes d'obligations à la charge de l'opérateur ou des opérateurs, il y en a plusieurs.
1: Okay.
7: Mais je vais citer quelques essentielles obligations. Mmh. On va parler de la couverture du réseau.
1: Oui.
7: Sur le territoire national. Ensuite, lorsque le réseau est couvert ou le territoire est couvert, il faut que le service fourni soit disponible. Là, nous parlons de qualité de service.
1: Mmh.
7: Il ne suffit pas d'installer les infrastructures et le service ne soit pas disponible ou que ce soit de moindre qualité.
1: Oui.
7: C'est là, nous avons des indicateurs de mesure de qualité de service.
1: Oui.
7: Nous avons les indicateurs voix. Donc, à part cela, on peut parler aussi de la protection du consommateur. Donc, nous l'avons dit tout au long de l'émission, l'ARCEP fait quand même obligation que les services soient fournis toujours dans l'intérêt du consommateur,
1: oui.
7: Telle que cette décision ou celle de 2021 qui revient sur le fait que l'obligation que les offres soient raisonnables. Que les offres soient raisonnables par rapport au montant de l'offre souscrite. Donc, etc. Maintenant, comment contrôler ces obligations?
1: Oui.
7: Au niveau de la qualité du service, par exemple, l'ARCEP fait des tours périodiques sur toute l'étendue du territoire pour mesurer avec des robots, faire des tests de contrôle et s'assurer que les indicateurs mentionnés par le cadre réglementaire sont respectés. En ce qui concerne même le déploiement aussi, le contrôle est fait pour voir telle année, vous devez couvrir telle zone blanche. Quand on parle de zone blanche, zone non couverte, est-ce que cela a été respecté? On vérifie périodiquement.
1: Okay.
7: Ensuite, à part la qualité de service, à part le contrôle sur le terrain, on a des serveurs, en tout cas des laboratoires au niveau de l'ARCEP pour faire des contrôles en temps réel.
1: Okay.
7: Voilà, donc nous pouvons, grâce à nos laboratoires, vérifier si tel pylône est tombé dans telle localité, si tel pylône n'est pas disponible, etc.
1: Okay.
7: Si tel service n'est pas bien fourni et tout, on arrive à le vérifier aussi sur place en temps quasi réel.
1: Merci donc à vous, madame. Nous poursuivons donc dans cette émission et nous rappelons à nos auditeurs que cette émission s'inscrit donc dans le cadre de la tournée nationale d'information et de sensibilisation au profit des membres actifs des associations de consommateurs. Toujours vers vous, nous nous tournons, chers invités. Les installations donc des opérateurs suscitent des inquiétudes pour la population en général et en particulier pour les riverains. Que dit l'ARCEP à ce propos?
3: D'accord, merci beaucoup. Effectivement, l'ARCEP reçoit très souvent des plaintes des populations qui estiment que les opérateurs qui viennent faire des installations d'antennes de pylônes au milieu des concessions, est-ce que ce n'est pas nuisible à la santé? Alors, vous savez que les télécommunications ne sont pas qu'au Togo, ce n'est pas inventé au Togo. Oui. Donc partout, il y a des opérateurs qui couvrent. Alors, le sujet a été soulevé sur le plan mondial.
1: Okay.
3: Et l'OMS, l'Organisation Mondiale de la Santé, a mené des études. Et elle estime qu'en l'état actuel, ils ne sont pas à mesure de dire que, si c'est, que ces émissions sont nuisibles à la santé. Alors, puisqu'elles ne sont pas, elles n'est pas encore sur, il y a ce qu'on appelle le principe de précaution. On fait en sorte que on protège la population. Si un jour, par malheur, on estime que il y avait des éléments qui peuvent créer des dangers à la santé, au moins on aurait pris des dispositions. Oui. Et l'OMS a fixé des limites d'émission. Dans la puissance des émissions de ces antennes, l'OMS a fixé des limites qu'un opérateur ne doit pas dépasser. Et le gouvernement togolais a adopté les mêmes limites. Okay. Des fois, même on a été plus sévère que ce que l'OMS a proposé.
1: Okay.
3: Donc, alors, quand l'État a adopté des tests qui limitent la puissance d'émission de ces stations, on a confié à l'ARCEP la mission de s'assurer que les opérateurs respectent ces limites.
1: Okay.
3: Donc, nous avons nos équipes qui circulent partout sur le territoire pour faire des mesures. Actuellement, nous sommes en train de déployer aussi des équipements qui font des mesures automatisées.
1: Okay.
3: 24 heures sur 24, 7 sur 7.
1: Okay.
3: L'humain n'intervient pas. Aussitôt mesuré, nous avons les résultats dans nos laboratoires. Ce qui fait que si par malheur, il y a une station, une antenne qui émet au-delà, on le sait dans la minute et on interpelle l'opérateur. Heureusement, okay. Depuis l'entrée en vigueur de ces tests, aucune station n'a émis au-delà des limites. Donc, nous faisons une surveillance accrue. Parce que derrière la population, ce sont nos parents.
1: Oui.
3: C'est pas parce que nous travaillons à l'ARCEP qu'on est... où les agents de l'opérateur sont... Ils ont des parents, ils ont des enfants, ils ont des... Tout le monde. Et puis, voilà.
1: C'est
3: et
1: ça.
3: Quand ça émet, ça ne choisit pas.
1: Non.
3: Si ça devrait créer des problèmes, ce n'est pas, ça ne choisirait pas la victime. Mais tout le monde pourrait être victime. Donc, nous faisons attention à cela pour dans le seul but de mieux protéger la population.
1: D'accord. Merci donc à vous. Nous tournons vers Monsieur Ouzou. Que fait Move Africa par rapport donc à cette question?
2: Alors, merci pour la question. Concernant le respect de l'émission ou bien du seuil d'émission de nos antennes, aujourd'hui, tous les équipements que Move Africa Togo a déployés respectent les normes en vigueur et les dispositions, bien les tests qui sont prévus à cet effet. Et donc, le directeur l'avait dit tout à l'heure, depuis que cette décision a été prise, aucune de nos émissions n'est allée au-delà ou bien n'atteint même pas le tiers du standard qui avait été défini. Et donc je peux rassurer les abonnés qu'aujourd'hui tous les équipements de Move Africa respectent les normes et que qu'ils soient sans crainte et que les émissions des antennes pour le moment ou bien aujourd'hui n'a pas d'effet néfaste sur leur santé.
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1: voilà donc fidèle auditeur auditrice nous tendons donc tout doucement vers la fin donc de cette émission et nous allons clôturer avec cette question. Nous constatons donc, chers invités, que pratiquement chaque année, les consommateurs reçoivent des messages les invitant donc à participer à une enquête de satisfaction que l'ARCEP organise. Pourquoi une enquête de satisfaction et quelle est son importance?
3: Oui, merci beaucoup, monsieur Frédéric. Oui, alors, l'enquête de satisfaction est l'occasion pour l'ARCEP de donner la parole à la population, okay, aux citoyens, aux consommateurs, pour nous dire si ce citoyen est satisfait des prestations de son opérateur. Uh-huh. Est-ce qu'il reçoit des bons services? Est-ce que le service qu'il reçoit est de bonne qualité? Est-ce que les tarifs qu'on lui applique, les prix qu'on lui applique sont raisonnables? Est-ce que le service est disponible dans tout le milieu où il habite? C'est l'occasion de dire au régulateur, à la CEP, quels sont les points qu'il voudrait voir améliorés. Et c'est à la suite de ces genres d'examens, de ces genres d'enquêtes de satisfaction, que nous avons compris que les populations ne sont pas d'accord avec le fonctionnement des forfaits et qu'il fallait faire des efforts, qu'il fallait faire des choses, d'où les dernières décisions sur les délais de conservation et les pas de facturation sur les forfaits.
1: D'accord.
3: Donc, c'est l'occasion d'interpeller tous citoyens, tous les consommateurs, que lorsqu'ils sont interpellés pour répondre aux questions d'enquête de satisfaction, c'est le moment de nous dire exactement comment est-ce qu'ils vivent les services que les opérateurs leur vendent. Ça nous permet, ça donne une certaine légitimité du régulateur de l'ARCEP. Si c'est la population qui demande des mesures et que l'ARCEP met en place, les opérateurs n'ont plus trop d'arguments. Ce n'est pas des, ils ne diront pas que l'ARCEP prend des décisions fantaisistes. Mmh. Il y a une certaine légitimité derrière l'action du régulateur. Mmh. Donc c'est pourquoi chaque année, l'ARCEP interpelle tous les consommateurs, tous les citoyens, okay, pour dire à l'ARCEP ce qu'il voudrait voir améliorer, ce qui est bon, ce qui n'est pas bon.
1: D'accord. Okay.
8: Oui, pour ajouter, je voulais dire que c'est une opportunité que l'ARCEP donne aux consommateurs pour mieux les défendre. C'est un outil que nous donnons à l'ARCEP. Ne restons pas dans nos chambres pour dire que ça ne va pas, tel opérateur m'a fait ceci et puis tu es là. Donc nous devons tout faire. Quand l'ARCEP lance cette enquête, nous devons tout faire pour répondre aux questions, pour permettre à l'ARCEP de mieux nous défendre. Merci.
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1: Voilà donc fidèle auditeur auditrice, nous voici à la fin de cette émission, mais avant donc de nous séparer, nous allons recevoir les mots de fin de nos invités, en commençant par monsieur Ozo, donc lui qui est chef division clientèle Move Africa, et après lui monsieur Bright Fiaga, monsieur Benetti Gagalo, et nous allons terminer avec le directeur de l'ARCEP.
2: Alors je tiens à remercier la radio La Voix de l'Oti, de même que les abonnés et les auditeurs pour avoir été à nos côtés jusqu'à l'heure actuelle. Et pour finir, je voudrais inviter une fois encore les abonnés à plus de vigilance compte tenu de la situation d'arnaque qui prévaut aujourd'hui. Donc c'est un phénomène, un fléau malheureusement avec lequel nous allons vivre, mais ce qui a lieu de faire, c'est vraiment que nous soyons vigilants pour ne pas tomber dans le panneau, comme on le dit le plus souvent. D'accord. Une fois encore, merci et bonne soirée à tous.
9: Merci à mon tour de remercier les consommateurs à l'écoute de La Voix de l'Oti. Et chers consommateurs, nous, association de consommateurs, nous ne sommes rien sans vous, les consommateurs. Et l'ARCEP ne sera rien, l'ARCEP ne va même pas exister sans vous, les consommateurs. Donc, ensemble, mettons la main dans la pâte pour aider l'ARCEP à mieux défendre nos droits. Merci.
3: Ok, merci beaucoup, Monsieur Frédéric. Merci de l'opportunité que vous nous avez donnée pour nous adresser directement à vos auditeurs et auditrices, notamment à les populations de la localité. L'ARCEP est une institution publique voulue par l'État et comme objectif assurer une meilleure protection des populations, notamment des consommateurs des services de communication électronique. Donc, c'est, la population est notre raison d'être. Le bien-être des populations est notre raison d'être. Donc, nous travaillons toujours, nous serons toujours à l'écoute. On peut à tout moment saisir l'ARCEP. Quand vous avez un citoyen a des problèmes contre son opérateur, vous pouvez saisir l'ARCEP au numéro 8000. Et c'est un numéro vert, c'est-à-dire gratuit pour le consommateur. Même quand vous n'avez pas de crédit, quand vous n'avez pas de crédit, vous n'avez pas de forfait, vous pouvez appeler l'ARCEP pour lui dire vos problèmes avec l'opérateur. Et il y a des agents qui ne font que ce travail, écouter, rendre compte et amener l'opérateur à satisfaire le client. Donc voilà, nous sommes un service public qui est disponible 24 heures sur 24 pour écouter le consommateur, l'accompagner dans tout ce qu'il entreprend avec son opérateur. Donc merci beaucoup pour l'opportunité que vous nous avez donnée.
1: Voilà donc qui met terme à cette émission de ce soir. Donc de nos échanges, nous pouvons donc retenir que le consommateur doit être informé, vigilant et conscient de ses droits. L'ARCEP joue donc un rôle important dans la régulation du secteur et dans la protection des consommateurs, tandis que les opérateurs sont tenus à respecter leurs obligations. La sensibilisation sur le terrain, le dialogue avec les associations de consommateurs et les enquêtes de satisfaction sont autant de moyens permettant donc de mieux prendre en compte les préoccupations des usagers. Merci donc à nos invités qui nous ont apporté les éléments d'éclaircissement. Il s'agissait donc de M. Bright Fiaga de la Ligue des consommateurs togolais, M. Ouro Agoro Kader, directeur de l'ARCEP, Mme